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0: Merci de vous réveiller avec Chérie FM. Allez, c'est parti pour le best-of du Réveil Chérie. Je vous passe les meilleurs moments de l'émission après la playlist 2000. Agnès et Cheryl Cole sur Chérie FM.
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0: Réveil 2000 avec Chéri FM, c'est Christelle Mauduit. Trop content de vous retrouver encore ce matin. Alors on va rejoindre Alex et Tiffany pour l'incroyable histoire d'Alex. Et nous sommes allés à Nanterre hier où un homme a tenté à tout prix d'assister au concert de Céline Dion. Alex nous raconte tout ça pendant que je prépare la playlist 2000, Madonna et Sweetbox sur Chéri FM.
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2: Incroyable histoire ce matin.
0: Ne me déçois pas, Alex.
2: Non, tu vas voir. Je vous emmène à Nanterre dans le 92. Tiens, si vous n'avez pas les réseaux sociaux, pas de télé, pas de radio, pas de journaux, et que vous vivez peut-être en ermite dans une grotte en Indonésie, ce week-end, c'était l'événement. Céline Dion à la Plénitude Arena, 30 000 spectateurs pour un concert exceptionnel. De ce qu'on a vu sur les réseaux sociaux, tout le monde y était, sauf toi, chérie.
0: Ouais,
2: il y avait des acteurs, des chanteurs, des influenceurs, des politiques, bref. Bon, mais t'es pas la seule à avoir loupé tes places. C'est aussi le cas de Fred. Ah oui, mon Fredo. Lui, c'est un gagnant. Il veut voir son idole coûte que coûte. Alors, pour Fredo, comme toi, c'est pareil. Acheter une place revendue à la dernière minute à 4 000 euros, très
0: non,
2: peu pour lui.
0: Hein,
2: la question se pose pas. Fred, qu'est-ce qu'il a fait? Il a donc récupéré un ancien bracelet d'accès avec le nom de la salle. 18h, ouverture des portes, Fred avance jusqu'à l'entrée et présente son bracelet au vigile.
0: Ah, le loubar.
2: Le bracelet, le vigile l'observe, vigile qui le rembarde instantanément. Désolé monsieur, vous ne pouvez pas rentrer. Fred tente alors une autre entrée. Là encore, accès refusé. Et pourquoi? Pourquoi? Bah, le vigile lui explique gentiment. C'est un vieux bracelet, il y a écrit U Arena. Sauf que maintenant, la salle s'appelle Plénitude Arena.
0: Ah non,
2: évidemment, moi. La boulette. Fred n'avait pas pensé à cela, ni au fait qu'il serait interpellé et qu'il risque maintenant, tout de même, 3 ans de prison et 45 000 euros d'amende.
0: Mais au point où il en était, il aurait dû écrire avec un stylo Plénitude sur son bracelet.
2: Avec le stipend noir, évidemment. Alors voilà, si Fred nous écoute en ce moment, comme dirait Céline.
3: Bonjour, pardon.
2: Allez, au revoir Fred.
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avec Chérie FM. Bon réveil et ce mercredi s'annonce plutôt ensoleillé. Alors peut-être une averse sur l'Auvergne, le Rhône-Alpes, le Grand Est, les Hautes-Pyrénées, le Roussillon. Il fera un petit peu plus frais par endroit en journée, de 20 à 24 degrés sur la moitié nord et de 21 à 32 degrés sur la moitié sud. La suite du best-of du réveil Chérie après la playlist 2000, Shakira et

0: Bon début de journée avec Chéri FM. Et hier matin, dans le Réveil Chéri, l'équipe a reçu un petit message sur les réseaux du Réveil Chéri d'Amélie, qui est tombée sur YouTube sur une vidéo d'un vieil épisode de C'est mon choix. Et ça concerne Alex. Gros, gros dossier sur Alex. Je vous passe après Christophe Maé et Lady Gaga, la playlist 2000 sur Chéri FM.
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2: Alors tout d'abord, merci à Amélie qui nous a écrit sur notre Insta Le Réveil Chéri. Elle est tombée par hasard sur YouTube sur un vieil épisode de C'est mon choix.
3: Evelyne Thomas.
2: Qui était diffusé donc dans les années 2000. Le thème, je suis amoureux d'une célébrité. Donc je vous laisse écouter. Evelyne Thomas qui accueille Claude en plateau, qui doit donc partager l'amour de sa femme avec une célébrité.
4: Notre prochain invité, Claude, doit lui partager son amour pour l'or avec Alexandre Devoise. Je vous demande d'accueillir Claude.
2: Alors, et surtout, comment Claude a découvert le poteau rose quant à cet amour impossible?
4: Comment avez-vous découvert l'amour que porte Laure, donc votre petite amie, Alexandre Devoise?
5: Oh, ben, celle qui me l'a dit. Et elle a flashé sur lui.
2: Alors, elle a flashé sur toi, Laure. Tu nous diras ce que t'en penses.
3: Je t'écoute, Sam, vas-y.
2: Alors oui, et surtout, bah, comment le vit Claude?
4: Vous êtes jaloux de cet amour qu'elle lui porte?
5: Quand j'étais dans sa chambre la première fois, il y avait une douzaine de posters d'Alexandre. Il y avait une photo de moi, alors je me suis dit...
2: Des posters de toi, je savais même pas que ça existait.
3: C'est quoi ça?
2: Et là, choix cornélien pour Laure. Alex ou Claude? Réponse.
4: Laure, bonjour.
6: Bonjour.
4: Vous avez 22 ans.
6: Ouais.
4: Si vous deviez choisir entre Claude et Alexandre Devoise, qui choisiriez-vous?
6: Aujourd'hui, ce serait Alexandre. Il fait rêver depuis 5 ans et...
4: Et Claude depuis 6 mois.
6: Ouais. Voilà.
2: Mais ça, c'est tout toi. Hein. Alors, est-ce que Laure a pris les devants?
3: Oh, mince.
2: Qu'a fait Laure pour déclarer son amour?
4: Vous lui avez écrit?
6: Bah, je lui écris, oui, régulièrement, depuis 5 ans.
4: C'est vous lui avez dit par écrit que vous étiez amoureuse de lui?
6: Oui, c'est ma façon à moi de communiquer avec lui. Quoi.
4: Qu'est-ce qu'il vous répond?
6: Merci pour ta lettre. C'est pas grand-chose, mais pour moi, ça m'apporte énormément. Quoi. Ça me suffit, en fin de compte.
2: Bah, déjà, t'as répondu, je trouve ça hyper touchant.
3: Je réponds à tous les messages.
2: Et là. Enfin, est-ce que l'amour dure toujours, donc, pour Laure et Alex?
4: Pourquoi est-ce que vous continuez à l'aimer?
6: Parce que quelque part, il fait partie de moi, j'ai grandi avec, et aujourd'hui, je peux plus m'en passer. Quoi. Je l'aime, et puis c'est comme ça.
2: Et bah alors, on a une surprise pour toi.
3: Oh non, arrêtez.
2: Laure est avec
3: mais
2: nous.
3: Mais ça me disait quelque chose, je crois que c'était quelqu'un qui m'envoyait beaucoup de messages à l'époque de Canal, je crois.
2: Ah bah oui, c'était ça, bien sûr.
3: Okay, d'accord.
2: Et donc tu ne l'as jamais vu?
3: Si, je crois l'avoir croisé.
2: Elle a dit qu'elle t'a vu à la sortie d'émission.
3: Alors c'est ça, sortie d'émission, c'est soit La Grande Famille ou nulle part ailleurs. Mais c'est vrai que je répondais toujours en tout cas au courrier. Bon, en tout cas, je l'embrasse et j'espère qu'elle a réussi sa vie et trouvé un nouvel amour.
2: Maintenant, elle est amoureuse de Exactement. Vincent Lagaffe. Voilà, c'est ça.
3: Merci.
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0: Chérie FM et la playlist 2000 pour se réveiller. Pendant que le café coule, on joue ensemble au qui dit vrai du réveil chérie. Alex et Tiffany vous donnent chacun une info. Une seule est juste, il faut que vous trouviez qui des deux dit la vérité. Marion dans l'Indre a tenté sa chance hier. On la retrouve avant d'écouter la playlist 2000, Gwen Stefani et Maria Carré sur Chérie FM.
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2: On joue avec Marion ce matin. Salut Marion.
3: Super.
4: Comment ça va? Bonjour Alex, je suis
2: trop
4: contente de vous avoir.
2: Vous êtes trop mignonne, nous aussi on est trop bien avec vous.
3: Bon Marion, oui. On est ravis de vous accueillir. Vous connaissez le principe du jeu, le qui dit vrai.
4: Oui, avec... et vous me faites peur.
3: Vous allez voir. Vous allez voir, vous savez quoi? Je vous dis ce que vous avez gagné après, puisque c'est déjà plié. Mais avant cela, écoutez bien ce que vous propose Tiffany, à vous de nous dire si elle ment ou pas.
4: D'accord.
2: En référence aux moules frites, Marion, il y a une marque de chaussures qui vient de lancer les mules frites. En fait, ce sont des mules qui peuvent se porter ou se servir de cornets frites.
3: Il faut savoir que c'est donc le mono qui chapeaute cette émission, c'est Dimitri qui écrit ça. Reste à savoir à quelle heure et avec quelle bouteille.
4: Des mules frites.
3: Attention, voici mon info. Après avoir mis en vente sa brosse à dents à 479 € il y a 10 jours, la marque Dyson vient de le retirer. La raison, leur brosse à dents ne supporte pas l'eau. Qui dit vrai?
5: Mais non, c'est pas si facile.
2: C'est
5: hein.
2: En Belgique, c'est pour...
5: Ah ouais. Bah une brosse à dents qui ne supporte pas l'eau, c'est improbable aussi.
3: Alors, qui dit vrai, Marion?
2: Les mules.
3: Marion, oui.
4: Là, mon Dieu, c'est horrible.
2: Allez-y. Pour y aller, Marion. Allez,
3: la réponse.
4: Je dirais la...
2: Allez.
4: Les mules, mais je sais.
3: Mais non, c'est pas possible, Marion.
4: Oh non.
2: Attendez Marion, déjà je vous rassure, vous avez gagné quand même. Ce rire diabolique que je fais, c'est parce que je bats Alex tous les matins et c'est mon jeu préféré parce qu'on me choisit.
3: Les mules frites, Marion, il y a des chaussures qui viennent, ça s'appelait des mules frites ou
4: Mais c'est pour ça.
3: Et la mule, tu mets des frites dedans. Oh.
4: Mais la brosse à dents qui supporte pas l'eau, j'y croyais pas.
3: Si, elle vient de s'apercevoir qu'au contact de l'eau, la brosse à dents peut surchauffer, c'est pas grave, c'est gagné.
2: Vous avez gagné 500 € cash, ne vous inquiétez pas, on joue pour du beurre ici. Vous avez gagné 500 € cash grâce à Domicile Clean.
4: Merci.
3: Non,
4: vraiment, ça, je suis désolée, mais merci beaucoup. N'imaginez pas cette pomme pour mon petit garçon. Je suis trop contente pour continuer notre travail à la maison. Ça peut que nous aider. Je suis désolée, mais c'est l'émotion. Je suis trop contente.
2: Oh ben non, mais j'ai envie de vous serrer dans mes bras, vous et votre petit garçon. Qu'est-ce que vous êtes mignonne.
3: Génial. Merci. Voilà les 500 € cash grâce à Domicile Clean. Donc spécialiste du service à domicile. Voilà.
4: Oui, vous allez.
3: Génial. Comme ça, c'est partout en France. Super. Génial.
4: Je trouve le concept génial.
3: Banco la mule frite. Allez. On dit que c'est OK.
6: On est bien.
3: Gros bisous, Marion.
2: Allez, gros bisous.
3: Salut. Génial.
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réveil avec Chérie FM. Alex et Tiffany sont là, prêts à vous retrouver dès 6h. Et si vous voulez tenter les 10 000 euros cash au numéro mystère tout à l'heure, inscrivez-vous par SMS. 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On retrouve Alex et Tiffany après l'horoscope et les Pussycat Dolls. C'est la playlist 2000 sur Chérie FM.

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0: l'horoscope sur Chérie FM avant de laisser la place à Alex et Tiffany.
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0: Et on commence avec vous les béliers, vous êtes le signe Chérie FM aujourd'hui et vous avez de l'imagination à revendre.
2: Taureau,
0: vous êtes prêt à prendre plus de risques que d'habitude.
2: Gémeaux,
0: vous ne serez pas d'humeur à faire des concessions.
2: Cancer,
0: vous vous sentirez sûr de vous.
2: Lion,
0: acceptez de vous simplifier la vie au quotidien.
2: Vierge,
0: montrez votre volonté
2: et votre
0: détermination pour avancer.
2: Balance,
0: restez centré
2: sur vos priorités.
0: Scorpion,
2: vous n'avez
0: jamais été aussi
2: heureux.
0: Sagittaire,
2: faites face
0: aux difficultés
2: imprévues.
0: Capricorne,
2: vous vous sentirez
0: dynamique et
2: motivé.
0: Verseau,
2: vous êtes impatient
0: de voir vos projets
2: aboutir.
0: Et enfin les
2: poissons,
0: vous prenez
2: des mesures
0: pour faire
2: bouger les
0: choses. 6h-9h,
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0: Tiffany et toute
2: l'équipe arrivent
0: après Superfunk
2: sur Chéri
0: FM.

0: Il est 5h57, j'espère que tout va bien pour vous. Ah, ça discute, ça rigole, il manquait plus que vous sur Chéri FM. Allez, on y va.
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3: Oui, l'équipe est au complet.
0: Exactement,
3: maintenant, t'as raison avec vous.
0: Est là.
3: Bonjour.
0: Mais c'est vrai qu'on commençait à discuter, à papoter. Je posais la question à Tiffany, est-ce que tu as préparé ta valise pour Marseille? Car vendredi, nous serons évidemment à Marseille dès 19h. On va en parler avec vous au Rocky Pop Hotel. T'as fait ta valise?
3: Je commence aujourd'hui parce que moi, il faut que je mette... Enfin, je fais deux jours la valise. C'est sur
0: Mais
3: deux
0: c'est
3: jours.
0: C'est pour ça que je vais me permettre
3: Donc
0: de dire ça.
3: Donc je commence aujourd'hui, cet après-midi.
0: Pas mal.
3: Voilà.
0: Tu sais ce que tu vas mettre dedans pour la soirée du vendredi soir, pour le samedi midi à la
3: plage? Alors, je suis très embêtée parce que j'ai pas le samedi soir. J'ai le vendredi.
0: Oh, bah, viens comme ça.
3: Et, connais comme vous êtes. Mais j'ai pas, et donc ça me perturbe.
0: Si tu peux.
3: Vous voyez les problèmes que j'ai dans la vie en ce moment.
0: Si tu peux éviter d'arriver dans le resto auquel j'ai réservé samedi soir pour nous tous, si tu peux éviter d'arriver en peignoir.
3: Non, c'est pas le genre.
0: Je sais très bien.
3: Ou alors il sera en soie, voilà.
4: Copieuse.
3: Non, c'est plutôt Dimitri.
0: T'as fait ta valise, toi?
4: Oh, bon, non, on part à 11h vendredi, je vais la faire à 10h45.
0: Ah bah ouais, c'est exactement ça. Bon, et ça va être sympa, Marseille, on en parle là maintenant.
3: Oui.
0: Hein, 19h, Rocky Pop, ce sera ouvert avec nos auditeurs et nos auditrices. Hein.
3: Oui, ouais. Vous pouvez venir, tout le monde. Voilà. Ça s'appelle le Rocky Pop Hotel à Marseille. Et en fait, ce qu'on va faire, c'est une soirée où on va danser, chanter tous ensemble avec la playlist 2000. C'est pour ça que ça s'appelle Soirée Chérie Génération 2000. Donc, entrée libre, venez comme vous êtes, comme
0: voilà.
3: L'a dit Alex.
0: Et ça, tu dis exactement, là, c'est dans deux jours, qu'est-ce qu'il faut faire, mon Dimitri? On s'inscrit, le truc.
4: Oh bah, si vous voulez nous envoyer un message pour nous dire, tiens, je vais venir, machin, allez-y. Mais sinon, vraiment, c'est entrée libre. Vous venez 19h directement, on y va, on se retrouve.
0: Et il y aura des petites surprises durant cette soirée, je suis en train de vous concocter.
3: Une notamment. Tu viens de nous la confier.
0: Voilà,
3: et alors, rien que pour ça, je vous en supplie, venez.
0: Merci. On y va, on part ensemble.
3: C'est parti.
0: Allez. Merci d'être avec nous, bon mercredi. C'est donc Chéri FM, le réveil chéri. David Guetta et Eminem arrivent ce matin. Bienvenue.
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0: Elle est avec nous ce matin avec son châle sur l'épaule pour l'actualité du jour. Irina Caprou.
3: Bonjour Irina.
0: Salut Irina.
3: Bonjour Alexandre, bonjour Tiffany,
0: bonjour
3: à tous. Mais c'est la clim.
0: Tout va bien. On commence par la météo évidemment avec, alors là pour le coup, un changement de temps.
3: Oui, la perturbation arrivée hier sur les côtes de la Manche se trouve aujourd'hui du sud-ouest au nord-est. Sur le reste du territoire, le ciel alterne entre nuages, éclaircies, par moments quelques averses. Les températures restent douces au réveil. On relève actuellement 12 à Alençon, 15 à Paris, 18 à Strasbourg, 19 à Lyon et 21 à Nice. Cet après-midi, dégringolade des températures, excepté près de la Méditerranée, comptait entre 20 et 32 degrés.
0: Dans l'actualité, on parle donc de ces promesses de Sébastien Lecornu.
3: Le Premier ministre a annoncé hier une hausse des sommes allouées à deux thématiques. Il propose de consacrer près d'1,5 milliard d'euros à la lutte contre les violences sexistes et sexuelles et 2,6 milliards pour la protection de l'enfance. Des montants équivalents à 2026 est jugé insuffisant pour les associations. Un animateur périscolaire d'une école parisienne a été condamné hier à 5 ans de prison, dont un an ferme pour agression sexuelle sur 9 enfants. Il s'agit de la première peine ferme prononcée par la justice depuis le début du scandale dans la capitale. Justement, Anne Hidalgo reconnaît que les institutions ont failli. L'ancienne maire de Paris a été auditionnée hier par le Sénat sur le scandale des violences dans le périscolaire à Paris. L'ex-édile évoque un échec collectif. Dans l'actualité également, le grand discours annuel d'Ursula von der Leyen devant les eurodéputés. La présidente de la Commission européenne va annoncer dans la matinée à Strasbourg des mesures visant à limiter l'accès des moins de 15 ans aux réseaux sociaux. Rachida Dati comparée à partir d'aujourd'hui à Paris pour corruption et trafic d'influence. Elle sera jugée avec l'ex-PDG de Renault, Carlos Ghosn, pour avoir perçu 900 000 euros du constructeur lorsqu'elle était eurodéputée. Elle encourt 10 ans d'emprisonnement. À retenir aussi la semaine de la mobilité qui démarre aujourd'hui. Les ventes de véhicules électriques neufs ont augmenté de 113% au mois d'août. Celles-ci sont de plus en plus plébiscitées à condition de bien vouloir changer un peu ses habitudes. Écoutez le youtubeur spécialiste Max BLD.
5: C'est vraiment pas comparable dans l'usage, en fait. Il y a plein de nouvelles habitudes à mettre en place. Et on va dire que selon, évidemment, si vous pouvez recharger à la maison ou pas, par exemple, c'est toute une, on va dire, une logistique d'habitude à mettre en place. Par exemple, si vous faites vos courses, vous pouvez recharger votre voiture en même temps, alors qu'en thermique, c'était complètement impossible. Donc, en fait, la recharge s'intègre au quotidien. Et ce qui fait qu'en fait, elle est transparente et on n'a pas du tout l'impression de faire le plein, en fait, comme ce qu'on fait avec une voiture thermique traditionnelle.
3: Et dans le cadre de la semaine de la mobilité, de nombreuses initiatives sont prévues un peu partout en France jusqu'au 22 septembre.
0: Il y a la sortie de ce film qui est visiblement reporté.
3: Oui, Kaamelott, deuxième volet, partie 2, sortira finalement au cinéma le 10 mars prochain. Les fans devaient initialement le découvrir le 11 novembre.
0: Non.
3: Le principal acteur, Alexandre Astier, assure ne pas être à l'origine de ce report de 4 mois. Selon lui, il s'agit d'une directive de studio.
0: Merci pour toutes ces infos. Nous nous retrouvons dans 30 minutes, si cela vous va.
3: Avec grand plaisir, à tout à l'heure.
0: Avec le petit châle sur les épaules, bien sûr.
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0: On est bien ce matin, surtout avec la playlist 2000. Qu'est-ce que t'en penses?
3: Bah pour vous accompagner.

0: réveil chéri FM, 6h06. Eminem se prépare, Lily Allen également, Jennifer Lopez, playlist 2000. Et alors, jugez plutôt, parce qu'avec Tiffany et Dimitri, on a une superbe nouvelle à vous annoncer. Et quel événement! C'est pour ça qu'on en parle ce matin.
1: Ah, on est trop contents.
0: Voilà, vendredi, MC Solar sera avec nous.
1: Oh la classe.
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0: Le rêve.
2: Bouge de là.
1: Tu m'as mis Caroline.
0: Pardon?
1: Tu m'as mis Caroline.
0: Mais tu sais, t'as y a qu'à demander.
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3: Tu m'as mis nouveau western.
0: J'en étais sûr.
3: Oui, mon cœur.
0: Ah, génial. MC Solar avec nous, avec vous. Ce sera vendredi sur Chéri FM. Il y aura ça.
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1: Et on a trop de chance parce qu'on lui a demandé pour la réédition de 5ème As, donc son album.
0: Super.
1: On va en parler dans le détail avec lui. Il va chanter en live Solar Pleur. Ça, vous imaginez ça en live sur Chéri FM? Donc après-demain, dès 8h sur Chéri FM avec MC Solar.
0: Ah, ça va être sympa. On voulait évidemment avec l'équipe et pour vous faire plaisir de le recevoir depuis un moment. Et voilà, bah, ça y est, on a bataillé entre guillemets. C'était
1: oui.
0: L'occasion de le faire.
1: Je pourrais lui raconter mon anecdote.
0: Bien sûr que tu l'avais croisé il y a longtemps sur une autre radio et qu'il avait déjà fait un bœuf avec M.
1: Avec Mathieu Chédid et
0: exactement,
1: avec toi.
0: Exactement, oui. Exactement. Bah, tu lui raconteras.
1: Ah, génial.
0: Il s'en souviendra comme si c'était hier.
1: Ça va vraiment l'intéresser, je suis sûr.
0: Génial. MC Solar avec vous vendredi dans le réveil chéri sur Chéri FM.

0: Il est 6h12 sur Chéri FM. Lily Allen se prépare, Jennifer Lopez également. On va jouer dans quelques secondes avec vous, restez hein, au jeu de 6h20. Mais avant cela, on parle de quoi, Tiffany?
1: Est-ce que vous êtes une alouette lefto, une alouette intermédiaire ou une alouette robuste? Je vous explique tout. Pourquoi cette introduction? En fait, c'est quoi le meilleur moment pour une réunion? On le sait, les réunions, parfois, c'est un peu chronophage, c'est un peu long, c'est un peu chiant.
0: Toutes les réunions.
1: Ouais, en plus, on te montre là des courbes, des statistiques. Toi, t'es en train de penser à ce que tu vas déjeuner l'après-midi, à ta prochaine série. Impossible de se concentrer. Donc, des chercheurs, hein, oui. Vraiment, ont fait une étude. Ils se sont penchés sur la question en se disant, quel est le meilleur horaire
0: pour faire une réunion?
1: Une réunion. Ah, okay. Eh bien, résultat, ils ne savent pas.
0: Bah merci les chercheurs. En tout cas, une belle introduction, Tiffany. Hein,
1: Attends, écoute la réponse. Ils nous disent qu'il y a 4 types de personnes. Les alouettes, ceux qui se lèvent tôt. Les alouettes plus tard, ce sont les intermédiaires. Les alouettes robustes. Et enfin, les couche-tard, les hiboux couche-tard. Je serais certainement moi un hibou couche-tard.
0: Oh bah tu te lèves tôt aussi pour venir à la radio.
1: Oui, mais je me couche très tard. Donc je pense que je suis un hibou finalement.
0: D'accord.
1: Donc le maximum de nos capacités, ça peut varier selon les personnes, selon notre lever, selon notre coucher. Il n'y a pas d'heure parfaite.
0: D'accord.
1: Donc moi, mon conseil, ce que je vous donne pour lutter contre ces réunions qui sont un peu reloues, prenez votre portable, vous jouez à Block Blast sous la table discrètement ou un petit Candy Crush. Okay. De temps en temps, vous levez la tête quand votre directeur vous parle et vous faites « Ah, ok, hop, un petit coup de portable sur la table. »
0: Voilà, ça c'est les conseils de Tata Tiff.
1: Oui.
0: Et qu'est-ce qu'on dit?
2: Merci Tata Tiff.
0: Sachant que Tiffany, pour être clair, elle fait jamais de réunion.
1: Aucune.
0: Donc merci pour les bons conseils.

0: réveil de bonne humeur. Merci d'être avec nous grâce à Chéri FM. Bienvenue ici en famille dans le réveil Chéri. Ici c'est la playlist 2000. On va écouter Oria. Il y aura également Britney Spears avec Toxic. Mais avant cela, le jeu de 6h20.
1: Émilie, soyez la bienvenue sur Chéri FM. Salut.
2: Salut Tiffany, coucou Alex.
0: Salut Émilie,
1: comment ça va?
2: Ouais, ça va, on va partir, merci.
0: En pleine forme, hein. Bon, ça s'entend.
1: Ouais, ça s'entend, vous êtes une petite rigolote et nous, on adore ça, on adore se marrer.
0: Est-ce qu'on peut dire une petite chippie?
1: Oui.
0: On peut dire ça?
2: On peut.
1: Bon, bah parfait, alors on va dire une petite chippie. Et vous allez jouer ce matin, un membre de l'équipe, un talent avec Alex, maître siffleur sur son arbre perché, tenait dans son bec un Ricard.
0: Je savais que t'allais terminer avec ça, consommer avec modération, évidemment.
1: Non, bien sûr.
0: Oh, j'ai l'image.
1: Non, justement, je vais pas te donner cette image.
3: C'est si drôle.
1: Vous allez devoir deviner, il y a un titre.
0: Je vais aller à Marseille, je vais grimper un chêne liège, tu vas voir.
1: Il y a un titre qui était numéro 1 en 94. À vous de deviner de quel titre il s'agit. C'est Alex qui s'y

0: purée, c'est vachement bien. Franchement, belle prouesse.
1: Est-ce que quelqu'un avait quand même un changement de
2: goût? Belle prouesse. C'est... Franchement,
1: il s'agit de, à votre avis, ouais.
2: Ah, j'ai un doute. Je sais pas. Je vais tenter Ace of Base, mais je suis pas certaine.
3: Pas Ace of Base.
1: Ah, c'est pas Ace of Base. Dessin animé.
0: Madagascar. I like to move it, move it. C'est ça que vous avez dit?
1: Applaudissements, c'est bien joué. Voilà. Bon, et ben voilà,
0: c'est beau. Vous gagnez votre mug collector. Bravo, Emily.
2: Merci beaucoup, Tiffany.
1: On vous embrasse. On vous souhaite de passer une belle journée. C'était sympa de vous avoir ce matin. Ok.
2: Et ben, belle journée. À
1: bisous,
2: vous.
1: Bisous. Salut.
0: Salut.
1: Soirée mondaine sur Chérie FL.

0: Qu'est-ce que tu es en train de manger, Antoine?
1: Des petites amandes avec des raisins secs.
2: Voilà, Antoine, dit petit bonhomme.
3: Boring.
2: Non mais pendant qu'on est là, ouais, boring. Pendant qu'on est là, en train de discuter, on est en train de réfléchir à ce qu'on va faire après. Lui, il a ramené son petit pot avec ses amandes, et il est en train de clapper.
1: Attends, je sors l'appareil à raclette.
3: Ta chance.
2: Ah, ouais. Une raclette avec nos auditeurs, nos auditrices, on pourrait faire ça un jour.
3: Ah oui.
2: Ça peut être sympa.
3: On prépare un bowling déjà.
2: Ah, on le dit maintenant. Bon, on aura l'occasion d'en parler, t'as raison.
3: Déjà, il y a Marseille.
2: Et déjà, il nous laisse des messages.
3: Oui, vous pouvez nous laisser un vocal directement sur le compte Instagram Le Réveil Chéri. Bah tiens, dites-nous, qu'est-ce que vous voulez faire avec nous?
2: Oui, une raclette.
3: Bah je sais pas, proposez-nous des choses. Allez sur le compte Instagram Le Réveil Chéri, hop, vocal.
2: Eh ben voilà, oui, proposez-nous des choses.

0: et il y aura également Britney Spears sur Chérie FM. En tout cas, le truc sympa, c'est que t'as même pas proposé à tout le monde au moins une petite amende ou une petite cahouette quand même.
1: Ouais, c'est vrai.
0: Ah ouais, c'est pas grave. On saura s'en souvenir. À tout de suite sur Chérie FM.
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0: Il est 6h30, merci d'être avec nous, chérie FM. On part pour 30 minutes de musique non-stop. Britney Spears. L'actualité du jour présentée par Irina Capron. Bonjour Irina.
1: Bonjour Irina.
2: Bonjour Alexandre, bonjour Tiffany, bonjour à tous.
0: La météo avec une nette baisse des températures.
2: Oui, la plupart des régions va perdre entre 10 à 15 degrés en 24 heures. Comptez ce matin entre 12 et 21 degrés. Cet après-midi, il fera notamment 20 à Brest, 22 à Paris, 23 à Metz, 25 à Bordeaux et encore 32 degrés à Montpellier. Côté ciel, le temps reste généralement sec et lumineux. Plus de nuages et quelques averses du sud-ouest au nord-est, près de la Méditerranée. Année, Mistral et Tramontane soufflent jusqu'à 80 km/h.
0: On parle de budget évidemment avec Sébastien Lecornu qui demande un effort à ses ministres.
2: Le chef du gouvernement souhaite que son équipe n'augmente pas les dépenses de l'État l'année prochaine. Pour lui, ça vise à préserver des marges de manœuvre. Le Premier ministre doit trouver 30 milliards d'euros d'économies. Justement, une nouvelle mobilisation contre la vie chère est prévue à La Rochelle. Après celle d'hier, une autre sera organisée dimanche à 10h avant un grand mouvement national qui aura lieu le 17 octobre prochain. Dans le reste de l'actualité, une mère de famille de Lyon sera jugée en décembre pour menace de mort à l'encontre d'une institutrice annoncière du parquet de Sens. Elle est accusée d'avoir mimé un geste d'égorgement à l'encontre de l'enseignante. Les faits se sont passés lundi. La femme nie son geste. Le ministre de l'Éducation qui a condamné hier les menaces adressées aux enseignants. Aucune violence ne restera sans réponse, a assuré Édouard Geffray. Il veut rappeler au personnel de l'éducation que l'institution sera toujours à leur côté. L'actualité, c'est aussi Vianney, Clara Luciani ou encore Sandrine Kiberlin. Les hommages se multiplient sur les réseaux sociaux pour saluer la mémoire de Catherine Ringer, la chanteuse du duo mythique Les Rita Mitsouko est décédée dans la nuit de lundi à mardi. Emportée par un cancer foudroyant, elle avait 68 ans. Pour le président Emmanuel Macron, elle avait fait de sa voix un théâtre et de chaque chanson une liberté.
0: Enfin, ce thriller qui sort aujourd'hui au cinéma, ça s'appelle Histoire de la nuit, c'est ça?
2: Oui, c'est l'adaptation du roman de Laurent Mauvignier. Une nuit où tout peut basculer, une fratrie qui vient déterrer de lourds secrets lors d'un anniversaire surprise dans une ferme isolée. Écoutez Benoît Magimel, il joue Franck, l'un des trois hommes venus du passé.
3: C'est une fratrie, ils ont été victimes d'un abandon, ils l'ont vécu comme une trahison. Cette femme qui les a quittés les a laissés dans le désarroi le plus profond. Ils vivent dans un univers où il n'y a pas trop de morale, en tout cas il y a beaucoup de violence. Je ne peux pas dire que ce sont des méchants, mais on les regarde de cette manière-là, puisque c'est les plus inquiétants, c'est les plus dangereux. Ils ont aussi chacun quelque chose de profondément humain. Ils ont leur drame intime, en fait. Et c'est ça qui est défendu sur l'histoire. C'est des gens qui viennent récupérer une vie qu'on leur a volée. C'est un film qui se passe en une seule nuit, qui va nous interpeller, quoi.
2: Histoire de la nuit avec Benoît Magimel et Monica Bellucci, c'est donc à découvrir dès aujourd'hui au cinéma.
0: C'était complet, comme d'hab. Merci, à tout à l'heure.
2: À tout à l'heure.
0: Salut.
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0: Britney Spears sur Chéri FM, playlist 2000 et toute l'équipe du Réveil Chéri. Ça va les petits amis?
1: Oui, ça va. On espère que vous aussi sur Chéri FM. On vous souhaite un bon réveil. Si vous êtes sur la route, bon courage. On vous accompagne.
6: Oui, merci.

0: 7h36, c'est Chérie FM que vous écoutez. Pras se prépare, il y aura
1: avec
0: également...
1: Maya. Ah,
0: super. Pardonne-moi.
1: Avec Maya,
0: avec
1: Pras
0: Maya.
1: Et Maya.
0: Tu as raison de
1: Parce
0: le signaler.
1: Que je lui avais touché les cheveux une fois à Maya.
0: Ah bon?
1: Oui, au concert d'Eminem. Après, son garde du corps m'avait mis sur le côté, oui.
0: Ah bon, d'accord.
2: Ouais. Bah, c'est bizarre.
0: Il y aura, c'est bizarre, ouais. Il y aura Robbie avec Williams et Nelly avec Furtado sur Chérie FM.
1: Mais pour l'instant, il y a le vocal de Mallory.
3: Coucou Alex, coucou Tiffany.
0: Salut.
3: Cette
0: coucou.
3: Année, ma fille a fait du ping-pong et du tennis.
0: Ah.
3: Et vous, vous faisiez quoi après l'école?
0: Ah, alors on va faire un petit tour de table. Tu faisais quoi toi chérie?
1: Ah bah non, mais moi vous le savez, j'avais fait de l'équitation 2 mois parce qu'après j'avais peur des chevaux.
0: Oui,
1: vous vous souvenez de ça, donc j'avais arrêté. Athlétisme, j'avais arrêté pareil 2 mois parce que il faisait froid sur la piste
0: en automne.
1: Ping-pong arrêté aussi parce que je jetais mes raquettes sur mes adversaires.
0: Bon, c'est bien.
1: Et la gym pareil, je tombais tout le temps de la poutre, donc j'avais arrêté. Ma mère m'avait dit c'était pas pour moi.
0: Tu faisais quoi toi Dimitri?
4: J'ai fait du théâtre. Mais qu'est-ce que j'étais mauvais acteur.
1: Ah bon?
4: Ça me surprendra pas.
0: C'est ça.
4: J'ai fait ça 5 ans. Ils m'ont fait croire que j'étais bon en plus.
0: Et c'est pour ça qu'il a fait après un bac cirque.
1: Oui.
0: Pour celles et ceux qui nous écoutent.
4: J'ai fait une épreuve de cirque dans mon bac.
0: Voilà,
4: ouais, effectivement.
0: Tu
4: là, j'étais meilleur là par contre.
0: Tu pourras nous le redire. Il
4: c'est un as du jonglage.
0: Ouais, oui.
4: Je jonglais en me déplaçant sur une grosse boule tout autour du gymnase.
0: Génial.
4: Aucune balle n'est tombée quand j'ai jonglé. Je ne suis pas tombé. 18 sur 20.
0: Pendant
1: Bravo
0: ce temps-là,
1: Dimitri.
0: Moi j'étais en mobylette avec un 103 SP en roue arrière, en banlieue parisienne. Exactement, tu as tout compris. J'allais rendre visite à des amis d'enfance. Allons-y sur Chérie FM.
4: Tu devais faire le plein d'essence souvent de la mobylette, toi, mon ami.
0: Tu m'étonnes, c'était pas 2,50€. Ouais. Pras et Mia, que Tiffany
1: Maya.
0: Maya, oui, parce que Mia c'est l'autre. que tu embrasses, allons-y.

0: sur Chéri FM. Vous rentrez peut-être du boulot, vous êtes prêt à partir. Peut-être télétravail aujourd'hui. Ou pour certains encore en vacances, non? Ça se poursuit.
1: Oui,
0: pour
1: et il y en a de moins en moins au télétravail.
0: Ah bon?
1: Oui, j'ai vu une étude il n'y a pas longtemps.
0: Quand est-ce que tu as vu une étude?
1: Bon, je ne sais pas, j'avais lu un truc pour l'émission.
0: Ah d'accord. dans Réponse à tout santé.
1: Voilà, c'est
0: évidemment.
1: Ça.
0: Allez, allons-y.
1: J'ai une bonne nouvelle pour vous les béliers, vous êtes le signe Chéri FM, vous avez de l'imagination à revendre.
0: L'horoscope pour les taureaux, prenez plus de risques que d'habitude.
1: Quant à vous les gémeaux, un nouveau projet va provoquer des réactions inattendues.
0: Ah, les cancers, vous vous sentirez sûr de vous aujourd'hui.
1: Lion, acceptez de vous simplifier la vie au quotidien.
0: Concernant les vierges, montrez votre volonté et votre détermination pour enfin avancer.
1: C'est à vous les balances, restez centrés sur vos priorités.
0: Les scorpions, vous n'avez jamais été aussi heureux.
1: Sagittaire, faites face aux petites difficultés imprévues, ça va pas durer.
0: D'accord, merci. Les capricornes, vous vous sentirez, comment dire, dynamique. Oh, je me sens dynamique et motivé.
1: Verseau, vous êtes impatient de voir vos projets aboutir.
0: Et enfin, les poissons, aujourd'hui, la journée s'annonce sereine.
1: Ah, je suis trop contente.
0: De
1: nous, Chéri FM, notre ADN, c'est quoi?
0: Les années 2000.
1: La playlist 2000.
0: Ouais.
1: Et là, je vois quoi? En ce moment, des accessoires cultes des années 2000 qui reviennent.
0: D'accord.
1: Quels sont ces accessoires? Tendance qu'on va voir sur les podiums partout et dans la rue.
0: D'accord, super.
1: Je vous dis tout.
0: Sur Chéri FM, évidemment. Robbie Williams avec Supreme ce matin. Et Nelly Furtado, Say It Right, ça on adore. Oh, on se le fait. Hein. Hey hey Chéri FM, vous êtes là, ça tombe bien. Allez, on se refait un coup, vas-y, ça fait plaisir. Hey bon, on est bon. Non, c'est bon, ça suffit. A tout de suite sur Chéri FM.
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0: Hubert. On se réveille ensemble tous les matins sur Chéri FM. Merci d'être avec nous, c'est le réveil chéri depuis 6h. La playlist 2000, je le disais, Nelly Furtado arrive. Il y aura également Nax Barclay avec Crazy. Mais avant cela, il y a des objets cultes des années 2000 qui font leur grand retour.
1: 90-2000, je suis trop contente. Donc, j'ai vu ça déjà sur les podiums, sur les réseaux sociaux. Qui je vois là, il n'y a pas longtemps? Bella Hadid, Hailey Bieber avec le serre-tête zigzag. Vous vous souvenez, le serre-tête?
2: Bien sûr.
1: Ça mettait les cheveux en arrière et ils étaient vraiment un peu en plastique. Les garçons
2: en mettaient. Aussi,
1: oui, oui, David Beckham et tout ça à l'époque. Le bandana. Alors là, le rêve de ma vie, le bandana. Je suis trop contente. Les t-shirts superposés, merveilleux. Alors, je suis pas prête encore pour le chouchou, même s'il revient. Pour moi, c'est un peu trop années 80. Les bijoux avec les lettres, ou alors la lettre de son prénom.
0: Le T de Tiffany, par exemple.
1: Et Christina Britney, à l'époque, elle mettait, vous savez, les rats de cou aussi, les chokers.
0: Très bien.
1: Pareil, gros retour en force. Les Spice Girls, qu'est-ce qu'elles mettaient? La lingerie apparente, ça revient aussi. Alors, pas sûr, moi, pour les petites barrettes papillons.
2: Aussi.
1: Et alors là, vous faites le combo. Gilo, parfait des années 2000, bandana créole crop top, jean taille basse, et là ça y est, c'est bon. Et je suis désolée pour toi Alex, les Santiago c'est pas de retour.
0: Alors
1: encore.
0: Je savais, c'était 80. Mais est-ce que nous pour les garçons, il y a aussi, je sais pas si vous vous souvenez, le bracelet turquoise extensible qui tirait les poils.
2: Ah, c'est horrible.
0: Vous l'avez celui-là là ?
1: C'est horrible, affreux, mais ça c'était une torture ces bracelets là.
0: Exactement.
1: Et ils en faisaient en montre aussi, que tu gagnais à la fête foraine.
0: Tu l'as, ça fait plaisir.

0: 7h10, puisque personne ne me pose la question.
1: Si, j'allais te le dire, tu m'as parlé d'un mystère.
0: Oui. Incroyable histoire du jour. J'espère que vous êtes bien accrochés. Je vous propose d'aller dans les bois de Besançon. Il s'est passé quelque chose d'exceptionnel. Mystère.
1: Ça fait peur ?
0: Tu vas être toi un petit peu effrayé, je pense.
1: D'accord.
0: Mystère. Dans les bois de Besançon, c'est un peu comme les séries de France 3.
1: Hein, oui, d'accord.
0: On est d'accord.
1: Bon, ça va, les enfants ne sont pas à l'école aujourd'hui, ils nous écoutent peu.
0: À tout de suite.
1: On peut y aller.
0: À tout de suite sur Chérie FM.
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0: Il est 7h, merci d'être avec nous sur Chéri FM. Bienvenue, hein. On part pour 30 minutes de musique non-stop. Nathalie Imbruglia se prépare.
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0: L'actualité, Irina Capron. Rebonjour Irina.
3: Bonjour Irina.
4: Bonjour Alexandre, bonjour Tiffany, bonjour à tous.
0: La météo avec le retour des nuages, il fait un peu plus frais hein, ce matin, c'était le cas.
4: Oui, alors surtout du sud-ouest au nord-est avec par moments quelques averses. Partout ailleurs, le temps est plus sec avec des éclaircies. Mistral et Tramontane soufflent jusqu'à 80 km/h près de la Méditerranée. Vos températures matinales, il fait actuellement 13 à Rouen, 14 à Lille, 16 à Chalon-sur-Saône, 18 à Biarritz et 20 à Marseille. Au cours de la journée, vous l'avez dit, les températures vont chuter par rapport à hier. Les maximales sont comprises entre 20 et 32 degrés.
0: Et on parle ce matin de ces montants visiblement insuffisants selon les associations.
4: Le Premier ministre a annoncé hier que son gouvernement va proposer de consacrer plusieurs milliards d'euros à la lutte contre les violences sexuelles et pour la protection de l'enfance. Près d'un milliard et demi d'euros pourraient être dédiés au premier sujet, 2,6 milliards pour le second. Une annonce importante mais en dessous de ce qui est demandé par les organisations. La justice se prononce aujourd'hui sur le contrôle judiciaire de Patrick Bruel. Le chanteur a obtenu en juillet dernier un allègement de ses conditions pour pouvoir se rendre à l'étranger. Le parquet de Nanterre avait fait appel de cette décision. Mis en examen dans 4 affaires de violences sexuelles, l'artiste continue de clamer son innocence. L'actualité, c'est aussi le port de Sète qui est bloqué ce matin par des pêcheurs. Ils sont en colère contre la hausse des prix du carburant. Pour eux, la situation est intenable. La semaine de la mobilité commence aujourd'hui et dans 2 mois, jour pour jour, une partie de l'autoroute A13 ferme pour des travaux dans le tunnel de Saint-Cloud. Cette fois, ce ne sera plus une invitation à tester le vélo ou le train pour des milliers d'automobilistes. Il faudra vraiment trouver un plan B. Vanessa Habib.
5: À partir du 16 novembre et pendant plus de 9 mois, l'A13 sera fermée vers la province depuis Paris jusqu'à l'échangeur de Vaucresson, avec des conséquences importantes pour les 80 000 véhicules qui empruntent cette voie chaque jour. Les automobilistes devront contourner la zone avec un risque de report de circulation sur plusieurs axes. De quoi provoquer des perturbations bien au-delà de l'Île-de-France, dans l'Eure et les Yvelines notamment, encore plus les week-ends et pendant les vacances scolaires.
4: Et notez que l'été prochain sera particulier. La 13 sera fermée dans les deux sens entre Vaucresson et Paris. Certains employeurs réfléchissent à assouplir les conditions de télétravail pour les salariés concernés. À retenir aussi Trenitalia qui ouvre sa billetterie pour les fêtes de fin d'année ce matin à 8h, 2 semaines avant la SNCF. Ah. Cela concerne la ligne Paris-Lyon, Paris-Marseille et Paris-Milan. L'entreprise ferroviaire italienne promet des billets à partir de 23 euros.
0: Eh ben, bonne nouvelle si c'est le cas. Enfin, découvrez cette nouvelle série. Ce sera sur Disney+. Hein.
4: Surveillant avec Jean-Pascal Zadi et Audrey Lamy. Une série comique qui suit le quotidien des gardiens de prison et de la directrice qui contourne souvent les règles. Pour Audrey Lamy, ça ressemble à l'univers de The Office avec l'énergie de la sitcom H.
0: Oh bah non.
4: Surveillant, c'est 8 épisodes de 30 minutes à découvrir
0: en
4: aujourd'hui.
0: En toute modestie. Hein,
6: wow.
0: J'espère que pour vous que ça va marcher avec
4: The
0: ça.
4: Office,
0: merci.
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0: Bonjour.
3: Bonjour les amis.
6: Bonjour.
0: Merci d'être avec nous sur Chéri FM. La playlist 2000, Nas Barkley.

0: Et ben voilà, jusqu'au bout, 7h07, Chérie FM. Vous venez peut-être de nous rejoindre, vous découvrez peut-être cette émission, Le Réveil Chéri sur Chérie FM. Ici, c'est la playlist 2000, Nathalie Imbruglia, Leslie ou encore Madonna vont donc arriver. Mais ici, on peut gagner aussi un petit peu d'oseille.
1: Je vous demande de prendre votre téléphone, là, tout de suite, en main.
0: D'envoyer. On peut le faire, nous, là ?
1: Mais non, pas vous. Vous prenez...
2: Nous, on le voit, le numéro mystère, quand il est tiré au sort.
0: Pardon, si vous nous rejoignez, si vous découvrez cette émission, Le Réveil Chéri, c'est une émission d'accueil.
1: Voilà, exactement.
0: J'avais oublié de le signaler.
1: Alors, je vous demande de prendre votre téléphone, d'envoyer Chéri FM par SMS, juste un petit message, le numéro, notez-le, c'est le 7 10 12. Pourquoi ? À la clé, il y a 10 000 euros cash, 5 000 euros ou 500 euros, selon le palier que vous allez choisir, ou alors un très beau cadeau à la clé.
0: Pas mal, tout est dit. Et attention,
1: c'est le jeu.
0: Là, juste après, exactement, c'est le numéro mystère. Et juste après Nathalie Imbruglia, incroyable histoire du jour. Restez bien accrochés. Direction une forêt de Besançon.

2000 sur Chéri FM. Retenez à vous remercier. Merci de démarrer votre journée ou de passer un petit moment là comme cela, 5, 10 minutes, une demi-heure sur Chéri FM. On va écouter Leslie. J'adore ce titre. Je suis et je resterai. Moi aussi. Il y aura également Madonna avec Music. Mais avant.

0: Incroyable histoire ce matin dans la forêt de Saint-Georges-Armont. C'est pas très loin de Besançon. Ah, Thierry est garde forestier. Lundi dernier, comme chaque jour, il patrouille et tout est à sa place. Les arbres n'ont pas bougé. Les fougères sont bien rangées. Les blaireaux blairent et les sangliers sanglient. Mais au loin, sur le chemin, Thierry aperçoit un papier par terre. Un déchet ? Dans sa forêt ? Alors ça non. Thierry va pour le ramasser et réalise que c'est une enveloppe avec un nom, une adresse, un timbre qui n'a pas été ouverte. Quelques mètres plus loin, une autre. Avec un autre nom et une autre adresse. Puis, c'est pas possible, encore une. Au final, Thierry trouve des dizaines, et écoutez bien, des centaines de courriers.
1: Mais non, c'est le facteur !
0: Avec l'aide des services de la mairie. C'est au final 62 kilos de courriers qui ont été ramassés. Mais la question qui se pose, qui a pu voler et éparpiller autant de lettres ? Si vous êtes fidèle du Réveil Chéri, à votre avis, de quoi s'agit-il ?
1: Il y a déjà eu cette histoire. C'est le facteur en fait qui ne voulait pas distribuer les lettres, donc il les cachait en forêt.
0: Ok. Dimitri ?
2: Moi, je pense à Michel. Il a déjà volé l'orange du marchand, il peut voler des lettres.
3: Pas mal.
4: Moi, je pense à un bûcheron philatéliste qui collectionne les timbres.
5: Et moi, je pense à un épistolophile.
6: Pardonne-moi ?
5: Un fan de lettres, un épistolophile.
0: Bien sûr. Voilà comment, avec la réponse de Tiffany, ruiner une incroyable histoire du jour. Je pensais que Tiffany allait nous dire sur diverses histoires que nous avons racontées ici,
1: renards,
0: à savoir le renard. Mais pas du tout. Elle
1: c'est
0: a dit
1: réponse.
0: Le postier, c'est donc la bonne réponse. Évidemment, c'est simplement un postier flemmard qui jetait le courrier pour finir sa journée beaucoup plus tôt. Voilà, nous allons réfléchir désormais à un autre rendez-vous aux alentours de 7h10. Nous allons mettre de côté l'incroyable histoire, comme il avait d'ailleurs été conseillé à un moment donné.
1: Je suis désolée, mais je suis si heureuse, j'ai trouvé.
0: Génial, génial. Voilà.

0: Ah, qu'est-ce que c'est bon sur Chéri FM. Merci de nous écouter, merci de passer par le réveil chéri. Ce que je vous propose, c'est d'écouter Madonna et surtout, tiens, petit rappel important, on va jouer là. Hein.
1: Absolument, il faut envoyer votre SMS. Il faut envoyer Chéri FM au 7 10 12. Pourquoi ? Il y a 10 000 euros à la clé, 5 000 euros ou 500 euros. Le numéro mystère est entre 0 et 10 000. Alex vous aide en vous disant c'est plus, c'est moins.
0: Oui, c'est vrai.
1: C'est facile, c'est accessible, vous pouvez les gagner ce cash.
0: Le faire. Tu peux le faire.
1: Vous pouvez le
0: Exactement.
1: Faire.
0: Exactement, n'hésitez pas.
1: T'as pas mal.
0: J'ai pas mal.
1: T'as pas mal.
0: J'ai pas mal.
1: Bravo Alex pour la réponse. Merci.
0: Merci, heureusement que tu es là pour me lancer.

0: pas la tête. C'est Chéri FM. Ouais. B.O.B. Et surtout, j'adore ce titre, mais vous le savez, l'équipe du Réveil Chéri, playlist 2000, les All Sense arrivent sur Chéri FM.
1: Chéri FM, le numéro mystère.
2: Sa voix, Sandra ?
0: De quoi ?
3: Ça va bien.
2: Merci beaucoup.
0: J'ai pas compris.
3: Bonjour Stéphanie, bonjour Alex.
0: Bonjour Sandra. J'ai pas compris pourquoi.
2: Parce que Sandra habite en Savoie, donc je lui ai dit ça.
0: Savoie ou bien. Ah, oui. Ok, génial.
4: Savoie voilà. Ou bien.
0: Voilà.
4: Fatal Bazooka.
0: Pas mal. Bon, en tout cas, ça a le mérite, c'est un accueil original.
3: Ben voilà, et j'avais la ref quand même.
0: Vous l'aviez, vous avez raison.
2: Merci Sandra, vous êtes trop ma copine.
0: Bon, bienvenue dans l'émission. On y va pour le numéro mystère ?
2: C'est parti.
3: Allez, on y va.
2: Allez, on se concentre, c'est parti. Le choix des trois paliers. Le premier, 500 euros en 15 secondes. 5000 euros en 10 secondes. Dernier palier, les 10 000 euros à tenter en 5 secondes.
3: Alors, on va jouer la sécurité et on va tenter les 500 en 15 secondes.
0: 500 euros en 15 secondes peut-être. Attention, votre numéro mystère, point de départ.
3: Alors, 5000 euros.
0: 5000.
3: 5000.
0: Non, tout va bien, il n'y a aucun problème. Mais là, nous jouons pour 500, hein, en 15 secondes,
3: nous sommes
0: d'accord. Tout va bien, aucun problème. C'est une mauvaise réponse, mais rien de grave, Sandra. On part ensemble, attention pour 15 secondes, 5000. C'est plus, stop.
3: Alors, 7000.
0: Plus.
3: 8000.
0: Plus.
3: 9000.
0: Moins.
3: 8500.
0: Plus.
3: 8600.
0: Plus.
3: 8700.
0: Plus.
3: 8800.
0: Plus.
3: 8900.
0: Plus.
3: 8950.
0: Moins.
3: 8940.
0: C'est bien, il nous manquait un peu de temps. C'était bien joué, en tout cas, bien orchestré tout cela. 8905.
3: Ah oui.
2: Voilà. Mais c'est pas grave,
0: on n'était pas loin.
2: Très beau cadeau pour Déborah, Guillaume ou alors même pour vous, Sandra. Une Nintendo Switch Lite. Félicitations.
3: Oh, il
0: va être très bien, comme ça pour la rentrée, tu vois, au lieu de réviser les mon mission avec la Nintendo, c'est mieux.
2: C'est tellement mieux.
3: Ouais, voilà, c'est ça, exactement.
0: Les bons conseils de l'équipe du Réveil Chéri. Voilà.
3: Bon. Oui, j'éviterai de l'ordonner quand même.
0: Tout va bien.
2: On vous fait gros bisous, salut Sandra.
3: Merci, des gros

C'est sympa de se réveiller tous ensemble tous les matins sur Chéri FM. Merci d'être avec nous. Ah, tu me fais plaisir, mon petit bonhomme. Alors ça, pour débuter la journée, il n'y a pas mieux. Les All Sense sur Chéri FM. Et attention, juste une chose les amis, si vous avez la possibilité là, restez avec nous juste après les infos de 7h30. Il y a le fameux blind test, n'oubliez pas les paroles. Oui. Tiffany, Dimitri, on baisse la musique, il va falloir rester dans le rythme. Mais surtout, surtout, sur une spéciale Céline Dion ce matin sur Chéri FM. Ça va être un carnage. Merci d'être là pour participer à ce carnage. À tout de suite.

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0: 7h31, Chérie FM, les All Saints arrivent et juste après, Blind Test spécial Céline Dion. Actualité du jour, Irina Capron. Bonjour Irina.
1: Bonjour Irina.
2: Bonjour Alexandre. Bonjour Tiffany, bonjour à tous.
0: La météo, avec toujours cette perturbation. Hein.
2: Oui, du sud-ouest au nord-est, avec de la grisaille et quelques pluies. Plus au nord, des nuages, mais aussi de belles éclaircies. Sur le sud-est, le vent souffle jusqu'à 80 km/h. Côté Mercure, cette nette baisse des températures en moins de 24 heures. Les minimales sont comprises entre 12 et 21 degrés au cours de la journée. Il fera notamment 21 à Amiens, 22 à Reims, 24 à Toulouse, 27 à Perpignan et 29 à Montélimar.
0: Tiens, cette lettre envoyée au ministre de la part de Sébastien Lecornu.
2: À deux semaines de la présentation du projet de budget pour 2027. Le chef du gouvernement demande à son équipe de ne pas augmenter les dépenses de l'État l'année prochaine. Il souhaite que ce soit au même niveau que celle de 2026. Pour lui, ça vise à préserver des marges de manœuvre alors qu'il doit trouver 30 milliards d'euros d'économies. Une cinquantaine de personnes ont défilé hier à La Rochelle contre la hausse des prix du carburant et la vie chère. Les manifestants espèrent que le mouvement prendra de l'ampleur. Une autre mobilisation est prévue dimanche à 10h. Les pêcheurs continuent eux aussi de se mobiliser après le dépôt pétrolier de Fos-sur-Mer. C'est au tour de celui de Frontignan dans l'Hérault d'être bloqué. Ils sont une centaine à protester depuis très tôt ce matin contre la hausse des prix du carburant. Dans l'actualité également, le ministre de l'Éducation apporte son soutien aux enseignants et condamne les menaces adressées envers eux depuis la rentrée scolaire. Édouard Geffray rappelle que l'institution sera toujours à leur côté. Pour lui, aucune violence ne restera sans réponse. Justement, une mère de famille sera jugée en décembre pour menace de mort lundi dans Lyon. Elle aurait mimé un geste d'égorgement à l'encontre de l'institutrice. La femme nie son geste. Enfin, direction les salles de ciné avec un thriller Histoire de la nuit avec Monica Bellucci, Benoît Magimel et Bastien Bouillon en salle aujourd'hui. Une famille prépare un anniversaire dans une ferme isolée au milieu de nulle part. Trois hommes vont s'inviter et faire ressurgir de lourds secrets. Écoutez Benoît Magimel, il joue Franck, l'un d'entre eux.
3: C'est une fratrie. Ils ont été victimes d'un abandon. Ils l'ont vécu comme une trahison. Cette femme qui les a quittés les a laissés dans le désarroi le plus profond. Ils vivent dans un univers où il n'y a pas trop de morale. En tout cas, il y a beaucoup de violence. Je ne peux pas dire que ce sont des méchants, mais on les regarde de cette manière-là, puisque c'est les plus inquiétants, c'est les plus dangereux. Ils ont aussi chacun quelque chose de profondément humain. Ils ont leur drame intime, en fait. Et c'est ça qui est défendu sur l'histoire. C'est des gens qui viennent récupérer une vie qu'on leur a volée. C'est un film qui se passe en une seule nuit, qui va nous interpeller, quoi.
2: Des propos recueillis par Bertrand L'Aiguillon dans les salles de ciné cette semaine aussi. Si tu penses bien, de Géraldine Nakache. Chut. Ou encore une comédie, L'Invitation, avec notamment Penélope Cruz.
0: J'en peux plus, je sais pas comment vous faites. À tout à l'heure, merci.
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0: 7h34, qu'est-ce que j'aime ce titre sur Chérie FM, direction la plage. Et on se retrouve avec toute l'équipe du Réveil Chéri. Ça va les amis?
1: On est trop contents déjà d'avoir la playlist 2000 pour vous accompagner. Et ce blind test spécial Céline Dion, n'oubliez pas les paroles.
0: Ça va être génial, on va vraiment se marrer avec vous. Oui, c'est le terme.

0: Il est 7h38 sur Chéri FM. Je peux vous dire que ça s'échauffe dans le studio. On va s'écouter Shakira. Il y aura Camaro, playlist 2000. Mais avant cela, on va bien s'amuser, j'en suis sûr. Avec le fameux
1: Blind Test.
0: Ça n'a pas commencé, Attention, attention, Blind Test spécial. Évidemment, ce soir, deuxième concert, deuxième date de Céline Dion à la Plénitude Accor Arena. Et attention, attention, nous avons décidé avec l'équipe de vous proposer le N'oubliez pas les paroles. On va évidemment baisser la musique, il va falloir rester dans le rythme. Je parlais tout à l'heure de naufrage, je peux évoquer un carnage ou un outrage à notre star internationale. Parce qu'il s'échauffe déjà. Permettez-moi cette longue introduction.
2: Oui.
0: Dimitri, il s'échauffe, il fait des grands écarts. Aucun rapport. Et Tiffany demandait, ramenez-moi un thé avec du miel.
2: S'il vous plaît.
0: Pour la gorge. Attention, on commence avec celle-ci, c'est Tiffany qui s'y colle.

0: Alors, c'était pas. C'était pas si naze que ça.
1: Je suis tellement tricheuse.
0: Mais non, c'est pas naze, c'est pas grave. Attention, on joue avec Dimitri cette fois-ci sur

0: Pas mal. Attention, cette fois-ci, je vous sollicite tous les deux okay. pour ce duo que vous connaissez évidemment peut-être. Duo et pas des moindres, c'est parti. Vas-y.
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2: Oh non.
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0: Non, non, rien du tout. Hein. Et attention, attention, c'est pour vous les amis, même vous qui nous écoutez peut-être dans votre voiture. Dimitri, Tiffany, Dimitri, faut tout donner sur ça.
2: Attends, laisse-le un peu qu'on va vous faire.
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0: Attention.
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0: Applaudissements, les amis, quand même. Écoutez,
2: j'ai encore fait trop tôt le
0: bon, goût. C'est ça, bah oui, comme à chaque fois. Écoutez, vous savez quoi?
1: C'était bien nul.
0: Oh, c'était tout pourri, mais c'était vraiment bien naze. On a passé un très bon moment sur Chéri FM.

0: 7h44, c'est Chérie FM que vous écoutez. Camaro arrive, les Daft Punk et Tiffany, qu'est-ce qu'on va faire?
1: Alors, je sais que le mercredi, il n'y a pas école, donc il n'y a pas les enfants, parce que là, je vais vous emmener dans un manoir qui fait très très peur. Dans le Maine.
0: Ah, hanté, je pensais que c'était un manoir festif où il fallait mettre un loup.
1: Non, c'est un autre genre. C'est vraiment pas ça.
0: À tout de suite sur Chérie FM.
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0: Merci d'être avec nous sur Chéri FM. Il est 7h50 à suivre et on reste ensemble. Les Daft Punk, mais avant cela, Tiffany nous a dit, alors j'attends ça avec impatience, que tu nous emmenais dans un manoir.
1: Oui, vous allez adorer ce livre audio, Celle qui sait de Riley Sager.
0: Alors, à chaque fois quand on écoute un livre audio sur l'appli Audible, dans quelles conditions, là, comme tu parlais de manoir, dans quelles conditions il faut l'écouter?
1: Ce que je vous propose, c'est chez vous, le soir, si vous avez des enfants, quand ils sont couchés, petite lumière tamisée, parce que c'est pas un livre pour enfants. Donc, je plante le décor, ok?
0: Ouais.
1: Une vieille demeure inquiétante du Maine, okay. Un immense manoir au bord d'une falaise, et on est en 1929 okay. Au début, il y a une famille entière qui est massacrée. Et il y a une seule survivante et qui est depuis toujours soupçonnée d'être coupable.
0: Genre le truc, tu l'écoutes pas quand t'es en pleine déprime.
1: Non, voilà,
0: plus, quoi.
1: Évitez. Bon, vraiment, quand vous êtes tranquille sur le canapé.
0: Voilà, c'est mieux.
1: Mais il y a une suite, ok?
0: D'accord.
1: Des décennies plus tard, il y a une jeune aide-soignante qui arrive pour s'occuper d'elle. Et là, elle décide enfin de raconter ce qui s'est réellement passé cette nuit-là.
0: Alors, pardon de te couper, il y a donc des révélations et il y a donc, genre dans le manoir, tout ça, des retournements de situation.
1: En fait, c'est un suspense qui est vraiment très, très bien maintenu jusqu'à la fin. Et vous allez voir, on ne voit rien venir jusqu'à la fin.
0: Et important aussi, puisqu'on parle évidemment d'audio, le son audible avec deux comédiennes de talent.
1: C'est ça.
0: La narration.
1: Bah, je vous propose un extrait justement de ce livre audio.
2: Je veux tout vous dire. Des choses que je n'ai jamais dites à personne. Oui, au sujet de cette nuit-là, parce que j'ai confiance en vous. Mais moi, je n'ai pas confiance en Lenora, pas complètement. Elle semble capable de si peu, mais elle est accusée d'en avoir tellement fait que je suis partagée.
1: Alors, qu'a-t-elle fait cette nuit-là? C'est un best-seller aussi.
0: Faut écouter. Voilà.
1: Je vous le conseille.
0: Génial.
1: Donc n'oubliez pas, le canap, le soir, les enfants couchés, et allez hop.
0: C'est-à-dire?
1: Non, Alex.
0: Je sais pas ce que tu veux dire.
1: Je dis, allez hop, le livre audio sur Audible.
0: Excuse-moi, oulala, je suis un peu tendu en ce moment.
1: C'est pas une proposition.

0: Chérie FM, 7h56, les infos de 8h et ensemble ensuite nous partons pour 30 minutes de musique non-stop, playlist 2000 s'il vous plaît les amis, les Black Eyed Peas, Carly Rae Jepsen et Tribal King façon sexe sur Chérie FM.
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0: 7h30 sur Chérie FM.
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0: Il est déjà 8h, bien content d'être avec vous, comme tous les matins d'ailleurs. La playlist 2000 arrive, Black Eyed Peas se prépare, super.
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0: Comment ça va Irina ce matin ?
3: Bonjour, en pleine forme.
0: Eh ben, ça se voit, toujours avec le sourire. Irina Capron pour les infos du jour et nous commençons logiquement par la météo avec un temps de nouveau mitigé. Hein.
3: Oui, la perturbation arrivée hier par le nord-ouest s'est décalée du sud-ouest vers le nord-est avec quelques coups de tonnerre par endroit. Ailleurs, alternance d'éclaircies, de nuages et d'averses. Le soleil s'impose sur le sud-est, mais Mistral et Tramontane soufflent jusqu'à 80 km/h. Il fait toujours doux ce matin. On relève actuellement 12 à Alençon, 15 à Paris, 18 à Strasbourg, 19 à Lyon et 21 à Nice. Cet après-midi, dégringolade des températures, excepté près de la Méditerranée, comptée entre 20 et 32 degrés.
0: Et le Premier ministre qui annonce une hausse des sommes allouées à deux thématiques.
3: Sébastien Lecornu a promis hier de consacrer près d'1,5 milliard d'euros à la lutte contre les violences sexistes et sexuelles et 2,6 milliards pour la protection de l'enfance, des montants équivalents à 2026 et jugés insuffisants pour les associations qui réclament notamment une loi intégrale. Un animateur périscolaire d'une école parisienne a été condamné hier à 5 ans de prison, dont un an ferme pour agression sexuelle sur 9 enfants. Il s'agit de la première peine ferme prononcée par la justice depuis le début du scandale dans la capitale. Plus de 200 enquêtes sont ouvertes dans les écoles et crèches de Paris pour violences sexuelles. Justement, Anne Hidalgo reconnaît que les institutions ont failli. L'ancienne maire de Paris a été auditionnée hier par le Sénat sur le scandale des violences sexuelles commises dans le périscolaire de la capitale. L'ex-édile évoque un échec collectif. Dans l'actualité également, le grand discours annuel d'Ursula von der Leyen devant les eurodéputés, la présidente de la Commission européenne, va annoncer dans la matinée à Strasbourg des mesures visant à limiter l'accès aux réseaux sociaux aux moins de 15 ans. Rachida Dati comparée à partir d'aujourd'hui à Paris pour corruption et trafic d'influence. Elle sera jugée avec l'ex-PDG de Renault. Elle encourt 10 ans d'emprisonnement et 5 ans d'inéligibilité. À retenir aussi la semaine de la mobilité qui démarre aujourd'hui. Les ventes de véhicules électriques neufs ont augmenté de 113% au mois d'août. Celles-ci sont de plus en plus plébiscitées à condition de bien vouloir changer un peu ses habitudes. Écoutez le youtubeur spécialisé Max BLD.
4: C'est vraiment pas comparable dans l'usage en fait. Il y a plein de nouvelles habitudes à mettre en place et on va dire que selon évidemment si vous pouvez recharger à la maison ou pas par exemple, c'est toute une, on va dire, une logistique d'habitude à mettre en place. Par exemple, si vous faites vos courses, vous pouvez recharger votre voiture en même temps, alors qu'en thermique, c'était complètement impossible. Donc en fait, la recharge s'intègre au quotidien, et ce qui fait qu'en fait, elle est transparente, et on n'a pas du tout l'impression de faire le plein, en fait, comme ce qu'on fait avec une voiture thermique traditionnelle.
3: Et dans le cadre de la semaine de la mobilité qui dure jusqu'au 22 septembre, de nombreuses initiatives sont prévues un peu partout en France.
0: Ah, ça va peut-être vous intéresser, on en sait un petit peu plus sur la 4e saison de Lupin. Hein.
3: Et oui, Netflix a dévoilé la première bande-annonce de la série. On voit le célèbre cambrioleur Hassan Diop, incarné par Omar Sy, en prison. Les 8 épisodes de la saison 4 de Lupin seront diffusés le 23 octobre prochain sur la plateforme.
0: Merci Monsieur Sy. À tout à l'heure. Salut.
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5: Salut.
0: Voilà.
5: Salut. Vas-y. T'avais rien demandé, Antoine.
0: Vous venez de nous rejoindre, c'est ça le réveil chérie sur Chérie FM. Joie, bonne humeur, sourire et surtout playlist 2000. On vous dit tout avec Tiffany juste après les Black Eyed Peas. Il est 8h04.

0: Eh ben, on est bien sur Chéri FM. Carly Rae Jepsen arrive. Restez avec nous avant peut-être d'arriver au travail, de déposer les enfants à l'école. Le Tribal King avec Façon Sexe ou encore Rihanna. Mais avant cela, le sondage.
1: 60% des couples qui se séparent ont ce point commun en France. Lequel ?
0: Et ils peuvent plus se blairer.
1: Ouais, mais ça, c'est un peu normal.
0: Non, bah, il y a des couples qui peuvent plus se blairer, qui ne parlent
1: restent.
0: Plus.
1: T'as raison, c'est vrai.
0: Et d'autres qui, même s'ils sont séparés, échangent quand même encore un petit peu.
1: Ok, alors non, c'est pas ça.
0: Voilà, mais c'était pas si idiot que ça, reconnais-le.
1: En y repensant, t'as raison, c'était pas si idiot que ça, Alex. Bravo.
2: Dimitri. Ils font garde partagée de leur chien ou de leur chat.
1: Ah ouais.
2: Ah bah oui. On peut pas se séparer de notre animal. Alors
0: non,
2: voilà.
0: Ouais. C'est ça ou pas.
1: Non, c'est pas ça non plus. Rien
0: attention,
1: à voir avec les animaux.
0: La lumière.
3: Ils continuent à vivre ensemble.
1: Ah
3: le
1: oui.
3: temps de trouver. De...
0: Oh, l'enfer. J'ai fait 3 mois. Moi, c'est un carnage le
1: ah,
0: truc.
1: Ça a été horrible.
0: Ah ouais. Oh, ouais. J'étais en haut, j'étais en bas et tout, c'est pas possible. Heureusement qu'elle est arrivée vite.
1: Ouais.
2: Encore.
1: Les 3 mois les plus longs de la Terre.
0: T'as entièrement raison. Heureusement que vous étiez là.
1: Louane. Est-ce qu'ils ont gardé des souvenirs de leur relation?
0: Non.
1: Ha ha ha ha!

Merci de nous écouter, merci de passer un petit moment avec l'équipe du Réveil Chéri sur Chéri FM. Tribal King arrive, il y aura également Rihanna ou encore David Guetta et Jennifer Lopez.

0: C'est ça la playlist 2000.
1: Alors 60% des couples qui se séparent ont ce point commun en France. Lequel? Proposition de Elodie, notre auditrice. Ouais.
2: Salut Alex et Tiffany.
3: Salut.
2: Alors je pense que 60% des couples qui se séparent ont en commun, ce sont les enfants. Voilà, moi c'est ce qui m'est arrivé. Oui. Donc la seule chose que j'ai en commun avec mon ex, par les enfants, je vois rien d'autre.
1: C'est
2: donc
1: drôle.
2: Voilà, et puis finalement c'est ce qui nous lie à vie. Voilà, allez,
0: c'est
2: des
0: vrai,
2: bisous.
0: C'est
1: ton ex, non, Alex?
3: Non.
1: La réponse c'est ils le font à la rentrée. Dès la fin de l'été.
4: Ah, il se sépare là.
1: Parce
4: c'est
1: que,
4: là,
1: c'est parce là que pendant l'été, ouais, il y a la légèreté, le repos, la Dolce Vita. 3 couples sur 5 se quittent à ce moment-là parce que avec la rentrée, il y a un peu l'eau de tension. Ça vient bousculer la dynamique de couple. Donc on est loin derrière la saison, l'insouciance estivale. On est envahi par toutes les charges. On peut plus se saquer surtout, et c'est là où on sépare.
0: C'est ça.
1: Moi, ça m'était arrivé. Hein. J'étais allée en vacances avec quelqu'un 3 semaines. Je suis revenue, je ne pouvais plus me le saquer, ni le voir en peinture, terminé.
0: Et en plus, c'était tout frais. Hein.
1: Ouais, mais je le revois là ce soir.
0: Je sais.

0: Quelle belle chanson de Rihanna sur Chéri FM, ça continue. J'adore ce titre, un titre du moment, David Guetta et Gillo sur Chéri FM, allons-y.
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2: Hello Tiffany, comment ça va ce matin?
3: Oh,
2: bienvenue sur Chéri FM.
3: Bonjour Tiffany.
0: Prénom, comment ça va Tiffany? Tiffany, c'est sympa. Ça va et vous?
3: Ça va très bien, bon, merci.
0: Qu'est-ce que vous nous racontez de beau? Détendez-vous, hein, on est en famille, là, on est là pour s'amuser, hein, vraiment.
3: Je suis ravie d'être avec vous.
2: C'est en plus, on est sœurs de prénom.
0: Pardon?
3: Voilà.
2: On est sœurs de prénom.
0: Ah, sœurs de prénom, oui. j'avais pas compris la phrase. On y va ou pas?
2: Oui, c'est parti.
0: Allez, sœurs de prénom.
2: Tiffany, le numéro mystère est entre 0 et 10 000. Trois paliers pour le trouver. 500 euros en 15 secondes. Ou les 5 000 euros en 10 secondes. Ou tenter les 10 000 euros, mais avec 5 secondes.
0: On fait quoi, Tiffany?
3: Je vais choisir le palier des 15 secondes.
0: 15 secondes, 500 euros peut-être à la clé. Donnez-moi votre numéro mystère, Tiffany.
3: 4640.
0: C'est précis. 4640, c'est une mauvaise réponse, rien de grave. On part ensemble pour 15 secondes, 500 euros peut-être à la clé. 4640, c'est moins, top.
3: 4000.
0: Moins.
3: 3000.
0: Plus.
3: 3500.
0: Moins.
3: 3300.
0: Plus.
3: 3400.
0: Plus.
3: 3450.
0: Plus.
3: 3470.
0: Moins.
3: 3460.
0: Plus.
3: 3465.
2: Ah, c'est pas possible, c'est pas possible. Non, mais là, c'est énervant, franchement, là...
0: Le 3464.
3: Ah, ben
2: j'étais prêt. Franchement, vous avez super bien joué. Vraiment, vous pouvez être fiers de vous. Vous gagnez un cadeau, pas de perdant, sur Chéri FM. Une enceinte de la marque JBL.
0: Eh ben, génial, comme ça on sera avec vous tous les jours.
3: Voilà.
0: Eh ben voilà.
3: Merci beaucoup
2: pour nous écouter à fond.
0: C'était bien sympa de vous avoir avec nous, Tiffany. On vous fait une grosse bise et on vous souhaite de passer une belle journée. Merci
3: beaucoup.
0: Merci derrière. Bisous. Au revoir.
2: Gros bisous.
0: Allez, David Guetta.

0: 8h25, merci d'être avec nous sur Chéri FM, juste après les infos de 8h30. Il est là, on l'écoute.
1: Ils ont mis de l'écho en plus. Vous êtes tarés. Non mais arrêtez.
0: Shaggy,
1: c'est si drôle.
0: Sur Chéri FM. Et il y aura également
2: Jennifer Page.
1: Fais un mix avec Jennifer Page,
0: oh non,
1: et Shaggy. Vas-y.
0: Oui. Alors attends.
2: Jennifer Page.
0: Après, il faut vite s'arrêter, hein, parce qu'après, ça peut vite fatiguer. Hein.
1: Et on va vite parler des réseaux sociaux.
0: Ah,
1: je suis dégoûtée sur ce que j'ai vu sur les réseaux sociaux. Encore une fois, à cause de vous, la génération Z, il y a un détail qu'on ne peut plus faire dans nos vies. Vous nous méprisez. J'en ai marre.
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0: Allez, 8h30, chérie FM. On parle des réseaux sociaux dans quelques secondes et surtout, on écoute Shaggy ce matin. L'actualité, Irina Capron. Rebonjour Irina.
1: Bonjour Irina.
2: Bonjour Alexandre, bonjour Tiffany, bonjour à tous.
0: La météo, et ce matin en arrivant à 4-5 heures à la radio, on s'en est aperçu, entre autres avec vous qui commencez tôt, une baisse notable des températures. Hein.
2: Oui, hier il faisait par exemple 31 degrés à Strasbourg, comptez aujourd'hui 23 degrés. Ce matin, les minimales sont comprises entre 12 et 21 degrés. Cet après-midi, il fera notamment 20 à Brest, 22 à Paris, 23 à Metz, 25 à Bordeaux et encore 32 degrés à Montpellier, côté ciel. Le temps reste généralement sec et lumineux, plus de nuages et quelques averses du sud-ouest au nord-est. Près de la Méditerranée, Mistral et Tramontane soufflent jusqu'à 80 km/h.
0: Le Premier ministre qui se retrouve sous forte pression, c'est la une de la Dépêche du Midi.
2: L'inflation menace le pouvoir d'achat, écrit l'Alsace. De nombreux journaux titrent aujourd'hui sur la vie chère, carburant, inflation. Une nouvelle mobilisation est notamment prévue à La Rochelle après celle d'hier. Une autre sera organisée dimanche à 10h avant un grand mouvement national qui aura lieu le 17 octobre prochain. Une centaine de pêcheurs bloque depuis ce matin l'accès à un dépôt pétrolier à Frontignan dans l'Hérault. Ils protestent contre la hausse des prix des carburants. Ils seront reçus jeudi par la ministre de la Pêche, Catherine Chabot. Justement, Sébastien Lecornu, en quête d'un budget pour 2027, demande un effort à ses ministres. Le chef du gouvernement souhaite que son équipe n'augmente pas les dépenses de l'État l'année prochaine. Pour lui, ça vise à préserver des marges de manœuvre. Le Premier ministre doit trouver 30 milliards d'euros d'économies. Dans le reste de l'actualité, une mère de famille de Lyon sera jugée en décembre pour menace de mort à l'encontre d'une institutrice annoncière du parquet de Sens. Elle est accusée d'avoir mimé un geste d'égorgement à l'encontre de l'enseignante. Les faits se sont passés lundi. La femme nie son geste. Le ministre de l'Éducation qui a condamné justement hier les menaces adressées aux enseignants. Aucune violence ne restera sans réponse, a assuré Édouard Geffray. Il veut rappeler au personnel de l'éducation que l'institution sera toujours à leur côté.
0: Enfin, comme tous les mercredis, chicha, cinéma.
2: On peut découvrir ce thriller, Histoire de la nuit, adaptation du roman de Laurent Mauvigné. 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Une fratrie qui vient déterrer de lourds secrets lors d'un anniversaire surprise dans une ferme isolée. Écoutez Benoît Magimel, il joue Franck, l'un des trois hommes venus du passé.
3: 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Et donc ça nous permet de chercher à être pris dans cette histoire.
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0: Merci beaucoup. Nous nous retrouvons dans 30 minutes pour un autre point sur l'actualité.
2: À tout à l'heure.
0: Salut, merci Irina.
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0: C'était sympa, Shaggy, quand il était venu nous rendre visite dans les studios du Réveil Chéri sur Chéri FM. On l'écoute et juste après avec Tiffany, les réseaux sociaux. On est bien ce matin.

0: Eh ben on est bien sur Chérie FM, 8h37, Jennifer Page se prépare, tout comme Kyo et Sita avec Le Chemin, on adore ce titre, c'est la playlist et les artistes 2000 qu'on vous propose sur Chérie FM.
1: Non mais la génération Z, hein, je vous adore, mais à chaque fois on prend un coup de vieux à cause de vous, vous nous
0: Pourquoi
1: jugez tout le temps, à chaque fois tout ce qu'on fait c'est ringard. Donc là, la génération Z, vous avez entre 15 et 30 ans, nous on est un peu plus âgés, donc là la vanne en ce moment sur les forums, les trends TikTok, etc. On nous trouve vieux à cause d'un détail. Pour eux, on est vieux si notre adresse email,
0: oui,
1: ben dedans, s'il y a notre prénom et notre nom,
0: ah,
1: c'est la honte. Voilà.
0: Ah, d'accord.
1: C'est le nouveau truc. Pourquoi ? Parce que eux, c'est presque impossible. Il faut ajouter un surnom,
2: oui,
1: mettre un chiffre,
2: plus,
1: voilà.
2: Sinon.
0: D'accord.
1: Mais
2: j'ai été pris avant eux.
1: Non, mais attendez, Louane, notre standardiste,
0: oui,
1: ok ?
0: 22 ans, Louane.
1: 22 ans, donc.
3: 24, hein, les
0: 24,
3: gars.
0: 24, pardon, excuse-moi.
1: Donc, tu vois, regarde,
0: ouais,
1: 24,
0: ouais,
1: hein, les gars.
0: Ouais,
1: c'est ok,
0: ouais,
1: c'est ok.
0: Non,
1: oh, wow, c'est ok, c'est ok. Oh, wow, c'est ok. La dernière fois, je lui envoie un emoji,
0: ouais,
1: ok ? Vous savez ce qu'elle m'a répondu ? J'ai le message devant moi. Attends, mais t'as utilisé le bon emoji, là ? Oh my god, je suis fière de toi.
0: Oh la vache.
1: Bah, oui. Et je lui ai répondu, merci bébé, je suis si fière aussi.
0: Louane, t'es sur Facebook ou pas ?
1: Que pour le réveil chéri.
0: Non mais t'es sur Facebook ou pas ?
1: Bah je l'ai, oui,
0: okay,
1: oui, je
0: d'accord,
1: l'ai.
0: Ok, d'accord, je vais t'envoyer un POC.
2: C'est même pas ce que c'est.
1: Non, honnêtement, je sais pas. Mais non, mais on en a marre.
0: Génial. Ils sont cons, ces jeunes.
1: Non, mais à cause de vous, on sent tout le temps vieux.
0: Un POC, quand
1: c'est
0: même,
1: pas
0: c'est
1: possible.
0: Pas possible.
1: Oui.
0: Bon. Bah c'était un peu le pouce du début.
1: Bah mets un pouce dans
0: un commentaire.
1: Hein.
0: Je vais mettre un pouce.
1: Tu vois, regarde, attends, encore jugé.
0: Encore. Ça va trop loin. Allez, à tout de suite sur Chérie FM, Jennifer Page.

0: 7h42, c'est Chérie FM que vous écoutez. Kyo et Sita se préparent, il y aura également Sean Paul. 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
0: 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Allez.

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0: Chérie FM, 8h49. Merci d'être avec nous. Vous avez peut-être déposé les enfants à l'école, vous êtes déjà
1: arrivés.
0: Mais
1: non, on est mercredi.
0: Bah, pourquoi
1: ah, peut-être au collège et le lycée, oui.
0: Bah, ne crie pas, mais.
2: Il y a la crèche aussi, non ?
0: De quoi ?
2: Il y a la crèche aussi.
0: Oui, enfin, c'est pas ça que je disais. Je disais, c'était juste, vous êtes avec nous, vous nous écoutez.
2: Il y a la faculté aussi, je crois.
1: Ouais, mais ils y vont en voiture, je pense qu'ils ont le permis, vous avez le permis.
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1: Lisa, vous avez des enfants, vous ? Bonjour, bienvenue sur Chérie FM.
0: Quelle lourdeur.
4: Bonjour, Tiffany. Bonjour, Alex. Non, pas d'enfant.
1: Ah, mais pas d'enfant.
0: Ouais, ouais, c'est ça. Okay. C'est ça. Oh là là, sauvez-moi. Bon, Lisa.
1: Tu vois ?
0: Contente de. Tu vois ? Oh, j'en avais raison. Lisa, bienvenue dans l'émission. On joue ensemble pour gagner évidemment 500 euros cash grâce à Domicile Clean, spécialiste des services à domicile partout en France. Mais avant cela, une personne de l'équipe va vous mentir. De qui s'agit-il ?
1: C'est parti. Le rappeur Joey Star, qu'on adore, va présenter une dégustation de rhum et chanter dans un bar à Vannes.
0: C'est une blague ?
1: C'est pas une vanne, c'est ça ton truc, j'avais compris dès le début.
0: Voici mon info, Lisa. Le rappeur Cool Chien va présenter dans un salon de toilettage sa marque d'accessoires pour animaux, Cool Chien.
4: Je vais dire que c'est Tiffany qui a raison. Ouais,
1: bah, merci beaucoup, oui.
0: Je ne lutte même pas. Génial.
1: Qu'est-ce que va faire notre Joey Star ? Il va présenter sa propre marque de rhum à consommer avec modération naturellement. Ce sera lundi prochain dans un bar de la ville. 500 euros cash grâce à Domicile.
4: Merci.
1: Merci
4: beaucoup.
0: Vous allez en profiter comme cela, hein, d'accord ?
4: Ah oui, exactement. Bah, oui.
0: Vous êtes hôtesse de caisse dans quel établissement ? Si on peut le dire ou pas ? Non ?
4: Je ne sais pas si on peut le dire.
1: Vous pouvez.
4: Au Carrefour.
0: Ah, très
4: voilà.
0: Bien. Bon, c'était juste pour savoir comme ça. Voilà.
4: Et du coup, je vais bien en profiter parce que j'ai des amis qui partent en vacances et je ne pouvais pas partir avec eux, question finance. Et du coup, je vais les appeler pour leur dire que je vais avec eux.
0: Super. Je monte à l'arrière de la voiture et je viens avec vous. Vous avez bien raison.
1: C'est super.
0: Bon avion.
4: Merci beaucoup.
0: Et profitez de vos vacances, bien méritées. Gros bisous.
1: Super, merci, bravo, beaucoup. Bisous.
0: Salut Lisa.
4: Bisous.
0: Et ça fait plaisir.
1: Je suis content.
0: Joindre l'utile à l'agréable, comme on dit. Sean Paul sur Chérie FM.

0: Et ben voilà, 8h54, c'est Chérie FM que vous écoutez. 3h, quand on est bien, ça passe vite. Mais que s'est-il passé durant ces 3 heures d'émission, séance de rattrapage avec mon petit bonhomme, vas-y.
1: En ce mercredi 16 septembre, Tiffany nous a dit que vendredi, elle va raconter une anecdote passionnante à notre invité MC Solar.
0: Ah oui, tu vas lui raconter.
2: Je vais être content
0: de voir. Qu'il s'en souvienne,
1: ouais. Ce matin, on a appris, Alex, que tu n'as gardé aucun souvenir de ton ex.
0: Non, ça c'est sûr.
1: Que Tiffany a dû arrêter le ping-pong parce qu'elle jetait sa raquette sur ses adversaires.
0: C'est vrai, oui, c'est vrai.
2: J'arrivais pas à me contrôler.
1: Ce matin, on a appris qu'à la fête foraine, Alex, t'as déjà gagné une montre avec un bracelet extensible arrache-poil.
2: Ouais, ça arrache les
0: oui,
2: poils.
0: Comme les bracelets turquoise, ouais. Vous savez, extensible, oui. Carache à les poils.
2: Et même faisait les bagues montres aussi.
0: Exactement, chérie.
1: Et enfin, au blind test de 7h35, on n'a pas su distinguer
0: non.
1: si c'était Céline Dion non. ou Tiffany qui chantait.
2: Ouais. Sorti la grand voile et j'ai glissé sous le vent.
0: Oh, je sais pas.
1: Et ça, c'était que ce matin.
0: Oh, c'était pas si nul que ça. Ça va pas ou quoi?
2: Non, ça va.
0: Salut Angélique.
3: Salut. Et bien, en parlant de votre invité de vendredi, on en fait une battle spéciale aujourd'hui. MC Solar.
0: Oh, génial.
3: Avec d'un côté Solar Pleur et en face.
4: Salut, c'est son seul pleureur. Solar Pleur.
0: En face, c'est quoi? Hasta la vista ou un truc comme ça?

0: voter sur l'application Chérie FM.
1: Génial.
0: Pour le titre qu'on écoutera à 10h30. Et je vous le dis, pour l'instant, on est sur du 50-50.
1: Ah bah oui, là, ça c'est sûr. Ça barde quand même vendredi dans les studios du Réveil Chéri. MC Solar sera là. Ça, c'est une bonne nouvelle. On va passer évidemment du bon temps. C'est l'événement de cette rentrée, MC Solar sur Chérie FM.
0: Ouais. On se donne rendez-vous demain,
1: oui,
0: 6h-9h. On a déjà hâte de vous retrouver. Qu'est-ce qu'on est bien avec vous sur Chéri FM. Belle
1: gros
0: journée.
1: Bisous, belle à journée. Demain, à demain, 6h. Salut.
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0: Vous écoutez Chérie FM, il est 9h, la playlist 2000, c'est Chris Navillian et les frères Hanson à retrouver juste après vos infos sur Chérie FM.
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0: Les infos présentées par Irina Capron. Bonjour Irina.
3: Bonjour Angélique, bonjour à tous.
0: Et la météo avec le retour des nuages.
3: Oui, surtout du sud-ouest au nord-est avec par moments quelques averses. Partout ailleurs, le temps est plus sec avec des éclaircies. Vos températures ce matin, il fait actuellement 13 à Rouen, 14 à Lille, 16 à Chalon-sur-Saône, 18 à Biarritz et 20 à Marseille. Au cours de la journée, les maximales sont comprises entre 20 et 32 degrés.
0: À la une, ces montants insuffisants selon les associations.
3: Le Premier ministre a annoncé hier que son gouvernement va proposer de consacrer près d'1,5 milliard d'euros à la lutte contre les violences sexuelles, 2,6 milliards pour la protection de l'enfance. Une annonce importante, mais en dessous de ce qui est demandé par les organisations. La justice se prononce aujourd'hui sur le contrôle judiciaire de Patrick Bruel. Le chanteur a obtenu en juillet dernier un allègement de ses conditions pour pouvoir se rendre à l'étranger. Le parquet de Nanterre avait fait appel de cette décision. Mis en examen dans 4 affaires de violences sexuelles, l'artiste continue de clamer son innocence. Dans l'actualité également, les pêcheurs continuent eux aussi de se mobiliser. Après le dépôt pétrolier de Fos-sur-Mer, c'est au tour de celui de Frontignan dans l'Hérault d'être bloqué. Ils sont une centaine à protester depuis très tôt ce matin contre la hausse des prix du carburant. La semaine de la mobilité commence aujourd'hui et dans 2 mois, jour pour jour, une partie de l'autoroute A13 ferme pour des travaux dans le tunnel de Saint-Cloud. Pour des milliers d'automobilistes, il faudra vraiment trouver un plan B. Vanessa Habib.
4: À partir du 16 novembre et pendant plus de 9 mois, l'A13 sera fermée vers la province depuis Paris jusqu'à l'échangeur de Vaucresson, avec des conséquences importantes pour les 80 000 véhicules qui empruntent cette voie chaque jour. Les automobilistes devront contourner la zone avec un risque de report de circulation sur plusieurs axes, de quoi provoquer des perturbations bien au-delà de l'Île-de-France, dans l'Eure et les Yvelines notamment, encore plus les week-ends et pendant les vacances scolaires.
3: Et notez que l'été prochain sera particulier, la 13 sera fermée dans les deux sens entre Vaucresson et Paris. Certains employeurs réfléchissent à assouplir les conditions de télétravail pour les salariés concernés. À retenir aussi Trenitalia qui a ouvert depuis 1 heure sa billetterie pour les fêtes de fin d'année, 2 semaines avant la SNCF. Cela concerne les lignes Paris-Lyon, Paris-Marseille et Paris-Milan. L'entreprise ferroviaire italienne promet des billets à partir de 23 euros.
0: Enfin, découvrez cette nouvelle série sur Disney+.
3: Ça s'appelle Surveillance, c'est avec Jean-Pascal Zadi et Audrey Lamy. Une série comique qui suit le quotidien des gardiens de prison. Alors pour Audrey Lamy, cela ressemble à l'univers de The Office avec l'énergie de la sitcom H. Surveillance, c'est 8 épisodes de 30 minutes à découvrir donc dès aujourd'hui sur Disney+.
0: Merci Irina et bonne matinée avec Chérie FM et la playlist 2000, Chris Navillian et les frères Hanson pour démarrer cette matinée.
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0: La playlist 2000 de Chérie FM le mercredi aussi, parce qu'il n'y a pas de raison de passer à côté. D'ailleurs, on vous voit sur les réseaux sociaux, vous écoutez Chérie FM, vous le dites et on adore ça. Le mercredi, pourquoi on ne passerait pas à côté de la playlist 2000? Parce que c'est la journée où l'on passe le plus de temps dans la voiture pour emmener les enfants en différentes activités. Ça y est, elles reprennent. L'acoustique est parfaite en voiture pour chanter très très fort les années 2000 de Shakira. Et dans la playlist 2000, ce matin, il y aura aussi Neyo et Lady Gaga sur Chérie FM. Bonne matinée.
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0: Bon mercredi avec Chérie FM, le dernier d'ailleurs de cet été 2026, et avec une journée un peu plus respirable qu'hier avec la baisse des températures. Aujourd'hui, on le ressent, quelques averses aussi du Pays Basque au Grand Est avant le retour de belles éclaircies, ce sera pour la mi-journée. Et le retour d'une nouvelle demi-heure de musique non-stop, eh bien c'est dès maintenant, on replonge dans les années 2000 avec Justin Timberlake. Aussi Eminem et Miley Cyrus sur Chérie FM, c'est ça votre playlist 2000.
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0: Vous écoutez Chérie FM, c'est ça la playlist 2000. À 10h, on est là pour passer une bonne matinée avec vous et avec Pink et Justin Timberlake sur Chérie FM, c'est la playlist 2000.
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C'est Chérie FM, la playlist 2000 attend votre choix ce matin. Vous votez pour le titre que vous avez envie d'écouter sur le ring de la battle Chérie FM ce matin. Il n'y a qu'un artiste, un artiste qui a marqué les années 2000 par sa poésie et son flow, Claude MC Solar. On se replonge dans l'album 5e As avec ce titre Solar Pleure.

0: Et d'ici là, la suite de la playlist 2000 avec les Destiny Child et Mika sur Chérie FM. Et puis écoutez bien, Claude MC sera dans le coin très bientôt.
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0: Et dans la playlist 2000 ce matin, il y aura aussi Alicia Keys et Usher.
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0: Mais oui, 10h30, on s'arrête sur la Battle Chérie FM de ce mercredi. Une spéciale Claude MC Solar à l'occasion des 25 ans de l'album 5e As, dont une réédition collector va sortir vendredi. Vous aviez le choix entre Solar Pleur et Hasta la Vista. Et ça a été serré, mais vous avez choisi à 51% ce titre. Hasta la Vista qu'on écoute maintenant sur Chérie FM. Quant à Claude MC Solar, vous l'entendrez puisqu'il sera vendredi l'invité du Réveil Chéri. Ça se passera entre 6h et 9h.

0: Vous écoutez Chérie FM, la playlist 2000. Vous savez quoi? On va contrer la petite baisse de rythme du milieu de matinée avec une playlist 2000 taillée pour vous redonner le petit coup de boost nécessaire. À écouter d'ailleurs sur l'application Chérie FM au bureau, sur chérifm.fr. Et je vous prescris là tout de suite l'un des classiques 2000 les plus iconiques. Évidemment, Diams sur Chérie FM, c'est de la boulette. Et il y aura aussi Mary Mary et David Guetta sur Chérie FM. C'est 30 minutes de musique non-stop.
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2: Eh bien, comme vous êtes prêts, on y va avec David Guetta, avec Diams aussi, juste après Mary Mary sur Chérie FM. C'est 30 minutes de musique non-stop.

0: qu'on vous a dit iconique. Les années 2000 sur Chéri FM à 11h, c'est la playlist 2000 avec Rémi Zéro, Jamelia et David Guetta sur Chéri FM.
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Vous écoutez Chérie FM et si tout ne se passe pas forcément comme prévu, il y a des jours comme ça. Ici, sachez-le, vous trouvez toujours la playlist 2000 qui a ce petit truc en plus qui met de bonne humeur. Du matin au soir, on est là, c'est votre bande-son, la playlist 2000. 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

Toute la playlist 2000 est ici sur Chérie FM. Nadia et ses débuts dans les années 2000, eh bien, elle se livre sincèrement sur le début de sa carrière dans le podcast Nos années 2000, qui est disponible sur chérifm.fr. Elle y retrace son parcours et elle lève le voile sur ses futurs projets. Vous savez quoi, Nadia, je la glisse dans la prochaine playlist 2000 parce que ce titre est incontournable. Les années 2000, c'était aussi les Spice Girls et les Black Eyed Peas. Et on les écoutera avant midi sur Chérie FM et c'est parti.

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2: Et vous savez quoi, ça va repartir très très fort avec Nadia, les Spice Girls et les Black Eyed Peas maintenant sur Chérie FM. La playlist

0: Vous écoutez Chérie FM. On est bien lancé, alors vous savez quoi, on continue avec Amel Bent, avec Shakira et Billy Crawford sur Chérie FM, c'est la playlist 2000.
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0: Et il est déjà midi.

0: 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Le réveil Chérie, c'est chaque matin entre 6h et 9h sur Chérie FM, avec évidemment la playlist 2000. Dans l'immédiat, à midi et quart, un titre iconique, Eve et Dragon sur Chérie FM. Il y aura aussi Pink et Madonna. C'est la playlist 2000.
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0: 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Et surtout, rassurez-vous, non, la chute des températures, les 10 degrés en moins, ne risque pas de vous rendre malade. Même s'il fait plus froid, on continue de bien aérer nos intérieurs, de se laver les mains, on porte un petit foulard. Et là, vous êtes parés pour éviter d'être malade. Plus la playlist 2000, c'est idéal parce que ça stimule le système immunitaire. Essayez, vous verrez. Les Pussycat Dolls dans la prochaine playlist 2000 sur Chérie FM avec Jennifer et Avril Lavigne. 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
1: 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Avec les Pussycat Dolls, avec les Daft Punk et Avril Lavigne aussi sur Chérie FM. 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

0: Soyez les bienvenus si vous arrivez sur Chéri FM, 13h au cœur d'une demi-heure sans interruption et à J-3 de leur concert à Paris, les Pussycat Dolls sur Chéri FM.
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0: Vous écoutez Chéri FM, cet après-midi c'est décidé, on vous emmène avec nous dans les années 2000. La capsule temporelle Chéri FM révèle de vrais trésors, des titres rares, des perles. On est sur une playlist 2000 qui devrait raviver en vous des souvenirs bien enfouis d'un temps où les moins de 20 ans portaient des jeans taille basse et des tops taille haute. Hein. C'était l'âge d'or du piercing au nombril et Beyoncé chantait ça. 2003, ce morceau de Queen Bee. Après le succès des Destiny's Child, elle sortait son premier album solo. En samplant Donna Summer, s'il vous plaît, sur ce titre-là. Beyoncé, Naughty Girl. Ce sera après Coldplay et aussi Craig David sur Chéri FM. Bon après-midi.
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Chérie FM, la playlist 2000 qui berce notre mercredi après-midi au son des plus grandes stars de la génération Chérie FM, comme Beyoncé, Leanne Rimes et puis deux icônes années 2000 réunies sur ce morceau-là, David

c'est Chérie FM, BO de film génial des années 2000, Coyote Girls, Leanne Rimes, Can't Fight the Moonlight, et celle qui connaît le film par cœur à la réplique près, c'est Séverine Ferrer, l'animatrice emblématique des années 2000 qui a toute sa place et toute sa légitimité sur Chérie FM. Elle vous raconte les années 2000 chaque soir dans Chérie Génération 2000, l'émission qui vous replonge dans les années fan 2 avec Séverine Ferrer dès 22h et quand vous voulez en podcast sur l'appli Chérie FM. On revient, oui, mais pas seul. 30 minutes de musique sans interruption vous attendent. Lady Gaga sera là. Également Ménélique et Yves Larocque sur Chérie FM.

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0: Chérie FM, si vous vous demandiez encore quoi écouter cet après-midi au travail, je pense que vous avez la réponse. Écoutez Chérie FM, la playlist 2000 avec Nelly Furtado qui arrive, Gwen Stefani et aussi Lady Gaga, que des pères l'année 2000. Il est 14h.
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0: Vous écoutez Chérie FM, la radio des années 2000. Toutes les icônes, toutes les références de l'époque. On aura Britney Spears et Nadia dans un instant. Que du bon son qui met de bonne humeur, qui vous fait chanter. Et parmi toutes ces stars années 2000, il y en a une qui prépare son grand retour sur scène. Le 19 octobre prochain, elle sera à l'Olympia de Paris. C'est Anastasia, dont ce sera l'anniversaire demain. Alors pour le lui souhaiter, Battle Chérie FM spécial Anastasia. Vous choisissez votre titre préféré sur l'appli Chérie FM. Anastasia, I'm out of love. Ou bien alors, Anastasia, Left Outside Alone. And I wonder if you know how it really feels to be left outside alone. Quel tube 2000 d'Anastasia, on écoutera demain à 10h30. C'est à vous de nous le dire en allant voter dès maintenant sur l'appli Chérie FM. Et on se donne rendez-vous dans quelques petites minutes avec, comme prévu, Britney Spears, Nadia et aussi Eminem.
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0: on vous accompagne au travail sur chérifm.fr, toujours un petit onglet ouvert sur votre radio préférée. À la maison peut-être, en télétravail le mercredi avec les enfants à garder pour certains. Et puis les trajets pour les emmener à leurs différentes activités. Il y a danse classique d'un côté, karaté à l'autre bout de la ville, à peine 5 minutes de battement entre les deux. Et Chéri FM dans la voiture. Même sur un trajet court, vous tomberez forcément sur un morceau qui va vous plaire. Comme par exemple Sean Paul cet après-midi. On l'écoute dans la prochaine demi-heure de musique sans interruption sur Chéri FM. Sean Paul, il y aura Kyo aussi et Pink sur Chéri FM.
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2: Et ça démarre maintenant sur Chérie FM. 30 minutes sans pub. On y va. Kyo se prépare. Sean Paul et Pink sur Chérie FM.

0: Chérie FM, bientôt leur grand retour sur scène à la Plénitude Arena à Paris en mars, la même salle que Céline Dion quand même pour Kyo. C'est la classe à Dallas. Il est 15h, merci d'écouter Chérie FM cet après-midi, la playlist 2000, Alicia Keys, le Saiyan Supakru et Sophie Elise Bextor.
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0: Chérie FM, du bon son, année 2000 comme on l'aime, et qui ramène le soleil en plus cet après-midi, ça fait du bien, surtout que les températures ont bien chuté. Un petit choc thermique ce matin en partant bosser, moins 12 degrés par endroit par rapport à hier. On n'en est pas à ressortir les doudous non plus, mais bon, on sent que l'été commence à nous tourner le dos. C'est la dernière semaine officiellement de l'été, donc on va essayer de prolonger un peu tout ça, de garder la marque du maillot encore quelques temps, d'autant que Madonna va nous emmener en Californie d'ici quelques minutes avec Hollywood sur Chérie FM. On écoutera Katy Perry aussi, qui la joue chaud-froid, hot and cold. Katy Perry, Madonna, Florida et aussi David Guetta sur Chérie FM.
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Chérie FM Hollywood, comme si on y était cet après-midi avec Madonna avant d'inaugurer justement son étoile sur Hollywood Boulevard. David Guetta entre au panthéon des stars. Il a décroché sa fameuse étoile dans la promo 2027. David Guetta, on l'écoute après Akon et aussi Christophe Maé sur Chérie FM.

0: Bon après-midi à tous, merci de nous écouter. La génération Chérie FM au contrôle de la playlist 2000. Et c'est la référence du rap français, La Plume. 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Chez Chérie FM cet après-midi, c'est reparti pour une demi-heure de musique sans interruption avec Maria Carré. La playlist 2000, c'est aussi Jennifer Lopez et les Spice Girls sur Chérie FM.
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0: Chérie FM, un bon son de nos étés 2000. Vous vous en souvenez de celui-là? Et les années 2000 nous offrent toute une collection de classiques qu'on écoute ici même, dans la playlist 2000, comme Janet Jackson, Les Corrs ou encore Mariah Carey. Que voici, 16h.
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0: Chérie FM, la playlist, la bande son des années 2000 quand Madame Janet Jackson sortait ce titre-là avant de sortir autre chose sur la scène du Super Bowl en 2004. Rappelez-vous, elle avait dévoilé un sein, ça avait beaucoup fait parler à l'époque. Elle partageait la scène avec Justin Timberlake à la mi-temps du Super Bowl. Aujourd'hui, c'est la playlist 2000 qu'ils partagent ensemble sur Chérie FM. Justin Timberlake, on va l'écouter dans quelques petites minutes après avoir eu la chance pour certains d'entre vous de le voir en live la semaine dernière. Au Stade de France, il était l'invité de Jay-Z sur scène. On l'écoute sur Chérie FM avec le titre My Love. Justin Timberlake avant Amel Bent et aussi Usher sur Chérie FM.
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0: 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Le 17-20 sur Chérie FM, coup d'envoi dans quelques minutes. Il y aura le duo Lady Gaga Beyoncé un peu avant. On écoutera Chaim aussi et Tatou sur Chérie FM.
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0: Merci à toutes et tous d'écouter Chérie FM chaque jour. Le 17-20 démarre avec Didier Bonissel. Il est temps de vous dire au revoir pour ma part. Et bonjour Didier.
1: Mais bonjour Marion et Candice. Bonjour tout le monde.
0: Bonjour à vous deux.
2: Bonjour Candice.
0: Voilà, bah tu ramènes les gens à la maison ce soir.
1: Oui.
0: C'est toi la voix du GPS.
1: Oui, c'est quoi, tu vas voir.
0: Avec tout un programme, 17h30, Séverine Ferrer. Ouais,
1: et je sais, vous adorez Séverine, elle sera là à 22h aussi. Et on regarde vos vidéos, on les surkiffe.
0: Ah, dans les, alors, oui, sur là, les réseaux, ouais, on adore,
1: sur les réseaux,
0: on adore.
1: Vous êtes
0: adorables. À demain, bonne soirée.
1: Et dans la playlist 2000 du 17-20, il y a Fats & Small et Aventura qui arrivent juste après la Minute Info de Candice Riou. Il est 17h.
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1: La Minute Info de ce mercredi en direct, Candice Riou. Bonsoir Candice.
0: Bonsoir Didier, bonsoir à tous.
1: La météo, et nous aurons un temps mitigé demain.
0: Oui, avec un ciel gris le matin des Hauts-de-France au Pays de la Loire. Ailleurs encore de belles éclaircies. Dans l'après-midi, la grisaille va s'étendre à tout le nord du pays. Les températures continuent à baisser avec en matinée 14 degrés à Aurillac, 16 à Lille et Bourges, 17 à Paris et Brest, 18 à Lyon et Biarritz et 24 degrés du côté de Nice. Dans l'après-midi, il fera entre 18 et 22 degrés sur la moitié nord, entre 20 et 28 degrés sur la moitié sud.
1: Et que faut-il retenir de ce mercredi, Candice ?
0: Emmanuel Macron demande au gouvernement sa totale mobilisation sur l'approvisionnement et la maîtrise des prix des carburants. Le litre d'essence dépasse désormais les 2,15 € en moyenne. Environ 10% des stations-service ont une difficulté d'approvisionnement sur au moins un carburant. Dans le reste de l'actualité, le procès de Rachida Dati s'est ouvert aujourd'hui. L'ancienne ministre est jugée pour corruption et trafic d'influence. Elle est accusée d'avoir touché de l'argent de l'entreprise Renault lorsqu'elle était eurodéputée. Son coprévenu Carlos Ghosn est absent de cette audience. Les canicules successives ont fait près de 8000 décès en excès dans l'Hexagone selon Santé publique France. L'été 2026 a été le plus chaud depuis 1900 devant les étés 2003 et 2022.
1: Et puis Candice, il y a pas mal de nouveautés à voir au ciné aujourd'hui mercredi.
0: Et oui, Didier, a commencé par le thriller français Histoire de la nuit, c'est avec Benoît Magimel. La comédie L'Invitation avec Penélope Cruz est aussi à voir. L'actu ciné, c'est aussi à 19h30 sur Chérie FM.
1: Toi, je sais ce que tu vas aller voir au cinéma.
0: Bah les deux. Bah voilà.
1: T'avais pas un poster de Benoît Magimel dans ta chambre?
0: J'aimais bien Benoît Magimel quand j'étais petite.
1: Regarde ça, elle est toute rouge. Candice, à tout à l'heure, 18h.
0: À tout à l'heure, Didier.
1: Pour deux, moi j'avais Penélope Cruz, hein, voilà, chacun son truc. À tout à l'heure, 18h. Et puis d'ici là, soyez les bienvenus sur Chérie FM. On est parti pour le 17-20 jusqu'à 20h avec Fats & Small dans la playlist 2000. Et tout de suite, voici Aventura sur Chérie FM. 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

0: Et on adore ce titre de Christophe Maé sur Chérie FM, sorti il y a presque 20 ans déjà.
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0: Mais que le temps passe vite, 17h12, cette journée de mercredi est quasiment terminée. Vous êtes en voiture en train de rentrer chez vous, à la maison. Jour des enfants aujourd'hui, mercredi, et elle est restée une grande enfance. C'est Séverine Ferrer qui a gardé toute sa collection de CD de titres depuis 20 ans. On ira faire un tour dans cette collecte tout à l'heure à 17h30 avec l'instant Chérie Génération 2000. Et d'ailleurs, s'il y a des titres comme ça qui vous reviennent un peu en tête, n'hésitez pas à nous en faire part, vous nous partagez tout ça sur les réseaux sociaux de Chérie FM. À suivre, Christina Aguilera avec ce titre inspiré par son mariage en 2005, Ain't No Other Man. Il y aura aussi Kyo et un bon Martin Solveig. À suivre juste après la météo de Chérie FM.

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30: Avec un temps couvert et des averses demain jeudi de la Bretagne aux Hauts-de-France, sur les Pays de la Loire, le Centre et les Pyrénées, un ciel voilé de la Nouvelle-Aquitaine à la Bourgogne en passant par le Massif Central. Et puis il y aura du soleil demain sur l'Occitanie, le Sud-Est, la Méditerranée, les Alpes et la Corse. Mistral et Tramontane vont souffler jusqu'à 50 km/h. Il fera de 18 à 23 degrés demain sur la

Moitié nord et de 20 à 30 degrés sur la moitié sud à 17h30. Elle est déjà là. Séverine Ferrer arrive pour l'instant, chérie Génération 2000. Et le 17-20 continue maintenant avec Martin Solveig. Et tout de suite, voici Christina Aguilera sur Chérie FM.

0: Belle fin de journée avec Chéri FM. Qu'est-ce que j'adore ce single. Alors, c'était le tube de l'été 2003 et c'était aussi le tout début de la carrière du DJ français Martin Solveig avec ce remix de Salif Keita. 17h30 à suivre Shakira, Liel 5 et Madonna sur Chéri FM.
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0: Je sais que vous adorez vous coucher avec Séverine Ferrer le soir à 22h et puis de la retrouver à 17h30 tous les jours. Séverine, salut.
2: C'est le goûter.
0: Oui, c'est l'heure du goûter.
2: Bonjour,
0: c'est
2: Didier.
0: L'heure du goûter. Alors aujourd'hui, c'est un duo que tu as choisi.
2: Oui, c'est 50 Cent et Olivia avec Best Friend qu'on a entendu dans le film musical Réussir ou Mourir où 50 Cent tenait le rôle principal.
0: Ouais, c'était pas une grosse réussite. Hein.
2: Bon,
0: ouais.
2: Non, on peut pas. C'est non. Pas resté dans les mémoires. Mais en fait, il voulait une voix féminine très douce, tu sais, pour contraster avec son flow hein, très rap. Il se trouve qu'à ce moment-là, une jeune artiste, donc Olivia, venait de signer dans son label J-Unit Records. Et donc, tout naturellement, il a pensé à elle. Il lui a proposé de poser sa voix sur le morceau alors qu'ils se connaissaient à peine. Et on ne sait pas pourquoi, la magie a opéré. Et d'ailleurs, Olivia, elle est très très active, toujours hein, sur les réseaux sociaux.
0: Ouais.
2: Et alors, 50 Cent, attention, il vient de recevoir un Emmy Awards pour son documentaire qui s'appelle Sean Combs, The Rockoning, qui évoque la chute de P. Diddy. Et au travers,
0: au passage, ouais,
2: au travers
0: raison,
2: de ce
0: ouais.
2: docu, il paraîtrait qu'il y a énormément de nouvelles révélations croustillantes sur le procès.
0: Ouais.
2: Donc on a hâte de le découvrir et bravo 50 Cent.
0: Et 50 Cent que vous retrouvez maintenant avec Olivia, ça s'appelle Best Friends, bande originale du film
2: Comme
0: Réussir ou Mourir. Ouais, ça c'est tout nous, exactement. Sabrina, à tout à l'heure.
2: À tout à l'heure Didier et à tout à l'heure tout le monde dans Chéri Génération 2000.

Et sur Chéri FM, vous étiez en mode karaoké avec ce classique des L5, toutes les femmes de ta vie. Les L5 qui ont cartonné l'année dernière sur la tournée I Got a Feeling avec Chéri FM. Et elles reviennent pour une date unique, toujours avec Chéri FM. On est ravis, on les embrasse. Ce sera le 19 octobre 2027, l'année prochaine, pas dans un mois. Au Dôme de Paris, toutes les infos vous attendent sur chérifm.fr. À 18h, Candice Riouet arrive pour la Minute Info. Et puis nous, on continue le 17-20 avec ce classique de Madonna. Titre sorti il y a 20 ans sur l'album Confessions on the Dance Floor. Sorry. Il y aura aussi Stomy Bugsy et Nelly Furtado à suivre avant 18h sur Chéri FM.

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0: Chérie FM et la playlist 2000 pour terminer votre journée comme des petits oiseaux sur une branche.
1: Oui,
0: oui. Oh, tu le fais trop bien, Candice. I'm like a bird. Allez, c'est bientôt fini. Juste après la Minute Info, Pink et les Black Eyed Peas arrivent pour vous sur Chérie FM. Il est 18h.
1: Oui, oui.
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0: Allez, plus sérieusement, allons-y pour la Minute Info en direct. Candice Rouet, bonsoir.
1: Bonsoir Didier, bonsoir à tous.
0: Des températures, on parle de météo de plus en plus fraîche demain jeudi.
1: Oui, comptez le matin, 15 degrés à Limoges, 16 à Rennes, 17 à Paris, 18 à Saint-Étienne et Toulouse et 24 degrés à Toulon. Un pic à 28 degrés est tout de même attendu à Montpellier dans l'après-midi. Et puis côté ciel, ça va se couvrir au fil de la journée, principalement dans le nord du pays. Dans le sud-est, en revanche, le temps restera ensoleillé.
0: Et que faut-il retenir de cette journée de mercredi, Candice ?
1: L'essence a atteint aujourd'hui 2,15€ le litre en moyenne dans l'Hexagone, 2,35€ le litre pour le gazole. Environ 10% des stations-service connaissent des problèmes d'approvisionnement, principalement en raison de l'afflux massif vers les stations de haute énergie qui plafonnent leur prix. Dans les Landes, un incendie s'est déclenché cet après-midi dans un parc photovoltaïque. Le feu aurait déjà brûlé 100 hectares, 150 pompiers sont sur place. Rachida Dati est jugée à partir d'aujourd'hui à Paris pour corruption et trafic d'influence. L'ancienne ministre comparée avec l'ex-PDG de Renault, Carlos Ghosn, pour avoir perçu de l'argent du constructeur lorsqu'elle était eurodéputée. Elle encourt jusqu'à 10 ans de prison et 450 000 euros d'amende.
0: Et on termine avec cette info que j'adore. La série Prison Break va renaître de ses cendres.
1: Et oui Didier, le tournage du reboot de cette série culte des années 2000 a démarré il y a quelques jours. La plateforme Hulu a d'ailleurs dévoilé un premier teaser de 20 secondes baptisé Prison Break Black Creek. Cette série n'a pour le moment pas vraiment de date de sortie. En attendant, vous pouvez toujours revoir les 5 premières saison de Prison Break sur Disney+.
0: Voilà, avec les tatouages de Wentworth Miller.
1: Exactement, les très beaux tatouages.
0: Pas que les tatouages, en même temps, le support était pas mal.
1: Hein. Il est vrai.
0: Candice, à tout à l'heure, 19h30.
1: À tout à l'heure, on parlera ciné.
0: Absolument, sélection ciné, comme tous les mercredis. Et d'ici là, on est reparti dans la playlist de Mythe de Chérie FM avec Pink. Et tout de suite, voici les Black Eyed Peas.

0: Belle fin d'après-midi avec David Guetta et Gillo sur Chérie FM.
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0: Bonsoir et bienvenue à vous qui nous retrouvez maintenant. C'est le 17-20 en direct, évidemment, jusqu'à 20h avec la playlist 2000. Et alors, Gillo, dont vous êtes peut-être fan, a publié une série de photos sur son compte Instagram qui ont été likées quasiment 300 000 fois. Et elle dévoile l'intérieur de sa nouvelle villa qu'elle vient d'acquérir à côté de Los Angeles, à Hayden Hills, pour la modique somme de 18 millions d'euros. Les photos sont magnifiques, par contre, niveau déco perso, je trouve ça un peu chargé. Un peu m'as-tu vu, quoi. Britney arrive dans la playlist 2000, ça c'est un classique. Baby One More Time pour vous, il y aura aussi Enrique Iglesias et Santana. Merci de terminer votre journée avec Chérie FM.
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13: Et des prévisions pour demain jeudi, un temps couvert et des averses de la Bretagne aux Hauts-de-France sur les Pays de la Loire, le Centre et les Pyrénées. Un ciel voilé de la Nouvelle-Aquitaine à la Bourgogne en passant par le Massif Central. Et puis vous allez profiter d'un large soleil demain sur l'Occitanie, le Sud-Est, la Méditerranée, les Alpes et la Corse. Mistral et Tramontane vont souffler jusqu'à 50 km/h. Il fera de 18 à 23 degrés demain sur la moitié nord et de 20 à 30 degrés sur la moitié sud. À 18h30, comme tous les jours, c'est le Collector Chéri FM que je vous dévoile juste après Britney Spears. Et tout de suite, voici Santana et Wyclef Jean sur Chéri FM.

0: Merci de terminer votre journée de mercredi avec Chéri FM. À suivre Katy Perry et vous allez vous régaler avec Notorious B.I.G. quasiment 18h30.
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0: Alors là, je peux vous dire qu'on a replongé direct dans les années 2000 et le collecteur Chéri FM, c'est l'occasion justement de retrouver tous ces titres qu'on avait peut-être un peu oubliés. Et c'est le cas, je pense, aujourd'hui avec ce collecteur que j'ai trouvé sur le premier album de l'Allemande Oceana, album sorti en 2010. Vous vous souvenez peut-être d'Oceana, elle avait chanté l'hymne officiel du championnat d'Europe de foot en 2012. Mais c'est surtout le premier single que j'ai choisi aujourd'hui. C'est super bien, ça s'appelle Cry Cry. Voici Oceana, c'est le collecteur de ce mercredi dans le 17-20 sur Chéri FM.
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0: Quand vous êtes cool comme ça, c'est que vous écoutez la playlist de Mille de Chéri FM, tranquille, au volant, peut-être dans les bus, avec vos écouteurs sur vos enceintes connectées. Demain, non c'est pas demain, après-demain, vendredi, nous allons terminer en beauté cette semaine, vendredi 18, réédition du tout nouvel, de l'album 5 à masse de MC Solar, hein. C'est un peu un nouvel album puisqu'il va être réédité, album absolument génialissime et culte des années 2000, et pour fêter tout ça, MC Solar sera l'invité exceptionnel d'Alexandre Devoise et Tiffany Bonvoisin sur Chéri FM dans le Réveil Chéri entre 6h et 9h, MC Solar pour bien terminer la semaine, soyez avec nous, bien entendu, avant 19h, Justin Timberlake arrive dans la playlist de Mille. Vous allez vous éclater avec Robin et Tiziano Ferro. C'est à suivre pour vous. Belle fin de journée.
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0: Je vous souhaite une très belle fin de journée. Vous écoutez Chérie FM. C'est l'heure de l'apéro, 19h, et de la dernière heure du 17-20 en direct avec Najwa Belizel. Et tout de suite, voici Beyoncé sur Chérie FM.
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0: Un très bon début de soirée, vous écoutez Chérie FM.
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0: Bonsoir, à l'heure de l'apéro, j'ai amené tout ce qu'il faut, en tout cas pour la musique. Pour le reste, je vous laisse vous occuper des chips et des cacahuètes. 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Et puis tiens, puisqu'on parle de platine, un petit Calvin Harris pour la suite de ce mercredi soir sur Chérie FM. I Need Your Love et Milo qui arrive juste après la météo.
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10: Et le temps sera couvert avec des averses demain jeudi de la Bretagne aux Hauts-de-France, sur les Pays de la Loire, le Centre et les Pyrénées. Un ciel voilé de la Nouvelle-Aquitaine à la Bourgogne en passant par le Massif Central. Un large soleil demain sur l'Occitanie, le Sud-Est, la Méditerranée, les Alpes et la Corse. Mistral et Tramontane vont souffler jusqu'à 50 km/h. Il fera de 18 à 23 degrés demain sur la moitié nord et de 20 à 30 degrés sur la moitié sud. À 19h30, Candice Oui, vous dévoile la sélection ciné comme tous les mercredis sur Chéri FM. Ce sera juste après Calvin Harris et tout de suite voici Milo, c'est le 17-20 en direct.
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0: je souhaite un très bon début de soirée avec Chéri FM. Il est quasiment 19h30.
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0: Et le ciné, tous les mercredis, c'est avec Candice Rioué. Salut Candice.
2: Salut Didier, bonsoir à tous.
0: Et cette semaine, dans la sélection Chéri FM, nous avons un drame français et une comédie américaine. Candice, on commence avec le film Histoire de la nuit.
2: Oui, un thriller dramatique avec Afzia Herzi et Benoît Magimel. Alors, on y suit une famille qui prépare un anniversaire dans une ferme isolée. Mais trois hommes mystérieux vont s'inviter à la fête. Écoutez Benoît Magimel qui joue Franck, c'est l'un d'entre eux.
3: Ils vivent dans un univers où il n'y a pas trop de morale, en tout cas il y a beaucoup de violence. Je ne peux pas dire que ce sont des méchants, mais on les regarde de cette manière-là, puisque c'est les plus inquiétants, c'est les plus dangereux. Ils ont aussi chacun quelque chose de profondément humain. Ils ont leur drame intime, en fait. Et c'est ça qui est défendu sur l'histoire. C'est des gens qui viennent récupérer une vie qu'on leur a volée. C'est un film qui se passe en une seule nuit, qui va nous interpeller, quoi.
0: Et Benoît Magimel, donc Andy, c'était amoureuse il y a quelques années.
2: Oui, dans La vie est un fleuve tranquille.
0: Ah, il était extraordinaire. Allez, autre film à découvrir aujourd'hui, L'invitation avec Penélope Cruz.
2: Oui, Angela et Joe forment un couple sans histoire, mariés depuis près de 20 ans. Un soir, ils vont décider d'inviter Oak et Pina, leurs voisins du dessus, à dîner. Mais la soirée va rapidement tourner au vinaigre.
4: On ressent une connexion très intense avec vous deux. Ça, c'est très gentil. Merci beaucoup.
5: Ouais.
4: Vas-y, remercie-la, Joe.
5: Merci, c'est très flatteur. Oui.
2: Histoire de la nuit et L'invitation, deux films à découvrir dès aujourd'hui au cinéma.
0: En même temps, quand on s'appelle Pina, ça ne peut tourner que vinaigre.
2: Exactement.
0: Bon ciné, belle soirée Candice.
2: Salut Didier, à demain.
0: 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À suivre Rihanna et Bob Sinclair dans la prochaine demi-heure du 17-20. Et tout de suite, voici les débuts de la carrière de Ciara. Ça s'appelle Goodies sur Chéri FM.

0: Chérie FM, c'est la radio idéale pour passer une belle soirée de mercredi avec Caroline Alexis qui arrive tout à l'heure à partir de 20h.
1: Bonsoir. Bonsoir Didier, bonsoir tout le monde.
0: Histoire absolument incroyable. Tu sais, quand on se fait arrêter par la police et qu'il y a un contrôle d'alcoolémie et qu'on sait qu'on n'est pas tout à fait net, on a toujours des excuses plus ou moins bancales.
1: Oui.
0: Pour justifier le truc.
1: C'est vrai.
0: Eh bien, je crois que nous avons un champion du monde. Ça s'est passé en Andalousie. Un automobiliste espagnol a été donc contrôlé. Il souffle dans le ballon. Quatre fois la limite autorisée. Explication absolument incroyable.
1: Qu'est-ce qu'il a dit?
0: Il a dit qu'il n'avait pas bu d'alcool. Que c'était à cause du vinaigre qu'il y a dans le gazpacho.
1: Ah, pas mal.
0: Tu sais, la célèbre...
1: En fait, il était tellement sous qu'il racontait n'importe quoi.
0: Oui, il racontait n'importe quoi. Parce que si vous avez déjà mangé du gazpacho, il y a une cuillère à soupe maxi de vinaigre.
1: Oui,
0: je veux dire, pour se bourrer avec du gazpacho, il faut en manger... tu vois ce que je veux dire.
1: Ah, c'est pas mal.
0: Et ben voilà. Donc, amende...
1: Et après, il est parti.
0: Bah non, retrait de permis et tout, le total. Voilà. Tu penses bien, évidemment.
1: Il rigole pas.
0: Bah, non. Pour aller manger du gazpacho en prison. Caroline Alexis, à partir de 20h, vrai Caro?
1: Exactement.
0: Et puis d'ici là, le 17h continue avec Bob Sinclair, Mel et Agent, Whitney Houston et Coldplay avant 20h.
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0: Vous écoutez Chérie FM. Bonsoir, c'est Caroline Alexis. Bienvenue dans Chérie Frenchie, les années 2000. 100% Frenchie commence avec 113 Grand Corps Malade. Et ça y est, Chérie FM, il est 20h.
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1: Chéri FM, la tournée de Christophe Maé débutera dans 10 jours, exactement le 26 septembre, par le Zénith de Rouen. Merci d'écouter Chéri FM, très bonne soirée au son des années 2000, 100% Frenchy jusqu'à 22h. Céline Dion est en concert ce soir à Paris, le deuxième de ses 16 concerts, il paraît que c'est le plus dur. Alors pour lui envoyer des bonnes ondes, nous allons l'écouter dans un instant au Siménélic et Link Up.
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1: A tout de suite. Et bonne soirée avec Chéri FM.
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Merci d'écouter Chérie FM. Chaque soir, de 20h à 22h, nous savourons les années 2000 100% Frenchie. Dans un instant, j'ai prévu Louane. Son nouvel album sortira à la fin du mois de novembre. Et aussi Rof.

0: 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Avant 21h, dans Chérie Frenchy, j'ai choisi Vianney, Jennifer et Thierry Cam. Bonne soirée avec Chérie FM.
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0: Merci de nous rejoindre dans Chérie Frenchie, ma playlist 2000 et 100% Frenchie jusqu'à 22h. Tout de suite, Mel Groove, Kyo et Vita, il est 21h.
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écoutez Chérie FM, 20h, 22h, vive les années 2000, 100% Frenchy. 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

0: Chérie FM, Amine, interview, confidence, tout sourire et en émotion est à retrouver dans le podcast Nos années 2000 de Séverine Ferrer. À 22h, c'est justement Séverine Ferrer qui prendra place jusqu'à minuit pour 2 heures d'immersion totale au début des années 2000. Chérie Génération 2000, c'est tous les soirs, 22h minuit sur Chérie FM. Avant cela, j'ai choisi dans Chérie Frenchie, Fatal Bazooka, Réciproque et les L5. Bonne soirée avec Chérie FM.
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0: ça vous dit de repartir dans les années 2000 ce soir? Alors on démarre sur les chapeaux de roue avec Akon. Chérie FM, il est 22h.
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0: Le meilleur des années 2000 résonne ce soir sur Chérie FM.
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0: Allez, on repart direct dans les années 2000 avec un titre marquant de cette décennie, je l'adore. C'est celui du chanteur américain Adam Lambert, qu'on a découvert, souvenez-vous, dans le télécrochet American Idol saison 8. Alors, un titre qui a été écrit par une artiste emblématique des années 2000, et en écoutant bien, on y reconnaît bien sa patte. Il s'agit de Pink, un titre qui parle d'une relation amoureuse compliquée, hein, mais pas que. Elle évoque aussi, savez, cette pression médiatique qu'Adam a vécue après son passage dans l'émission. Et grâce à ce morceau, il a pu se confier et exprimer sa fragilité, ce qui l'a rapproché un petit peu plus de ses fans. Et alors Adam qui vend sa maison à Hollywood, qui au passage est absolument sublime, hein, pour la modique somme de 7 375 000 dollars. Rien que ça, hein. Eh bien, on va passer notre tour, nous, hein. Et alors, bonne nouvelle, le nouvel album d'Adam qui porte son prénom, Adam, est sorti cet été. Allez le découvrir. Adam Lambert, What Do You Want From Me, dans Chérie Génération 2000, sur Chérie FM.

Et on continue notre voyage au cœur des années 2000. Et c'est la pépite qui débarque, Toup Toup, du duo français Cassius. Et alors ce titre, c'est une folie, je l'écoute tout le temps. Il fait partie du top 10 de ma playlist 100% 2000. Et alors figurez-vous que sur ce titre, on a un guest secret. Hey way, c'est Mathieu Chédid qui est venu jouer à la demande du groupe cette partition de guitare inspirée du ska, qui consiste à jouer des accords courts en contretemps et mise en boîte en une heure seulement et les paroles en trois minutes. Bon, facile. Et alors c'est ce riff qui va donner une vraie identité au morceau. Et alors dans une interview, il a même révélé qu'il était le guitariste officiel du groupe avant et après Toup Toup. Et Cassius, sont ses amis de toujours, du coup, forcément, le pote est toujours là pour eux. Et le groupe, forcément, qui a été endeuillé après la disparition d'un de ses membres, Zdar. Et aussi, du coup, Bombas a annoncé qu'il ne ferait plus de morceaux sous le nom de Cassius. Mais il vient de sortir cet été un remix de Dance Dance Dance, très très chouette. Et alors, on écoute avec un plaisir sans limite ce morceau qui donne une pêche d'enfer. Toup Toup, Cassius, la French Touch est à l'honneur sur Chéri FM, dans Chéri Génération 2000.

Vous écoutez Chérie FM et c'est la BO qui débarque. Un bon son des années 2000 comme on les aime. Best Friend de 50 Cent et Olivia, qu'on a entendu dans le film musical Réussir ou Mourir, où 50 Cent tient le rôle principal. Et il voulait une voix féminine douce pour contraster un peu avec son flow rap. Et il se trouve qu'à ce moment-là, une jeune artiste, Olivia, venait de signer dans son label, J-Unit Records. Et c'est donc, tout naturellement, qu'il pense à elle et lui propose de poser sa voix sur le morceau, alors qu'ils se connaissent à peine et la magie a opéré. Olivia d'ailleurs qui est très active sur les réseaux sociaux, et quant à 50 Cent, il vient de recevoir un Emmy Awards 2026 pour son documentaire Sean Combs The Reckoning, qui évoque la chute de P. Diddy avec, de nouvelles révélations croustillantes. Hâte de le découvrir. Et en attendant, on les écoute, Best Friend, 50 Cent et Olivia, dans Chérie Génération 2000 sur Chérie FM.

0: Sur Chérie FM, je continue de vous partager ma playlist 2000 qui fait du bien avec des morceaux que je ne me lasse pas d'écouter. Des one-shots à découvrir ou à redécouvrir, mais avant de vous révéler celui de ce soir, c'est Craig David. Il arrive sur Chérie FM, à tout de suite.
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Chérie Génération 2000, et je sens que vous trépignez d'impatience de découvrir le one-shot de ce soir, et il est top. Franchement, j'ai pris beaucoup de plaisir à le réécouter, et du coup, hop, dans ma playlist. C'est Break My Stride, du groupe allemand Blue Lagoon, le sample de Matthew Wilder qui porte le même nom. Et alors, pour la petite anecdote, il l'avait écrit après avoir été viré par son producteur et son label, hein, qui ne croyait plus en lui. Et alors, c'est devenu un tube dans le monde entier, un beau pied de nez à ce producteur. Bing, tiens dans tes dents. Un morceau qui a connu une seconde vie hein, grâce à Blue Lagoon, qui l'a fait redécouvrir à un public plus jeune, qui l'a adoré, tout comme nous. Alors c'est cadeau, Blue Lagoon, Break My Stride sur Chérie FM.

0: Et quel bonheur de vous accompagner chaque soir dans les années 2000. On continue avec Céline Dion, Chérie FM, il est 23h.
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0: Coucou tout le monde, on continue notre immersion dans les années 2000 avec un morceau que je tenais absolument à vous faire redécouvrir. Il me bouleverse toujours autant, même des années plus tard. C'est le très beau Stole de Kelly Rowland. Un titre fort qui vous remue, qui parle de toutes ces vies volées, de rêves brisés, de destins interrompus, d'isolement, de harcèlement, de mal-être chez les jeunes. Et d'ailleurs, si vous avez 5 minutes, foncez revoir le clip, il vous prend aux tripes. Il y a une vraie tension, c'est hyper émouvant. Et alors Kelly fait d'ailleurs un joli hommage à ces deux immenses artistes disparus, hein, eux aussi tragiquement, Tupac et Notorious B.I.G., qu'elle a dessiné sur le gilet qu'elle porte. C'est très chouette. Kelly nous a promis récemment son grand retour et ça ne saurait tarder, encore un petit peu de patience. C'est Stole que je vous offre ce soir, Kelly Rowland, dans Chérie Génération 2000 sur Chérie FM.

Génération 2000, et place à la pépite de ce soir. Et alors, quelle jolie pépite! C'est Où va le monde du duo Girl Power, Jalan et Diams. Alors, pour la petite anecdote, Diams, qui n'était pas encore la star qu'elle est aujourd'hui, hein, a passé quelques jours chez sa copine Jalan, et elles ont écrit ensemble ce morceau, et bien dans l'espoir que les choses s'améliorent. Et aussi, quand il est sorti en radio, la maison de disques de Jalan lui a demandé de retirer la partie de Diams et de recomposer une partie, mais sans elle. C'est d'ailleurs pour ça qu'elle n'apparaît pas dans le clip. Ils ne croyaient pas en elle. Eh bien, on peut dire qu'ils ont eu du flair, dis donc, hein. Et aujourd'hui encore, je suis sûre, mais qu'ils doivent s'en mordre les doigts d'être passés à côté d'une telle artiste. Eh ben, tant pis pour eux et tant mieux pour nous. C'est un duo inoubliable des années 2000 qu'on réécoute maintenant. Où va le monde? On se le demande vraiment. Jalan, qu'on embrasse fort, et Diams aussi, sur Chéri FM.

Le clip culte débarque dans Chérie Génération 2000. Stay de David Guetta et la belle voix de Chris Willis. Un titre qui rend hommage au couple avec un message simple et universel. Profitez du moment présent avec l'être aimé. Le clip en lui, sans prétention, nous fait voyager. Rien à voir avec ses autres clips, hein, hyper produits. On suit là ce petit couple dans différents moments de leur idylle. C'est frais, c'est pétillant, c'est mignon, c'est hyper feel good, hein, c'est tout ce qu'on aime. Allez le revisionner parce qu'il fait du bien. David Guetta qui reprend ses quartiers à Ibiza avec son célèbre Fuck Me, I'm Famous. Il est actuellement en résidence tous les lundis à l'Ushuaïa Ibiza pour un show de folie et c'est jusqu'au 5 octobre. Ce soir, on se fait plaisir, on l'écoute. Stay, David Guetta et Chris Willis sur Chérie FM.

Chérie Génération 2000, et avant de se quitter, je vais vous faire ressurgir bien des souvenirs. Et alors je pense que ce soir, quand vous allez vous coucher, vous risquez de me détester, car vous allez avoir cette mélodie dans la tête. Il s'agit de Plantation du groupe Cana. Et là vous vous dites, mais oui, je m'en souviens. Un titre qui a marqué, sans prise de tête, et qu'on chantonnait à tue-tête dans toutes les cours de récré. Et alors il faut rappeler qu'au moment de sa sortie, le reggae avait grave la cote, notamment avec l'explosion d'artistes comme Trio ou encore Pierre-Paul Jacques. Et alors Cana qui aime dire que le destin de ce titre est complètement fou. Il s'était investi à fond sur d'autres titres, un petit peu plus sérieux. Et finalement, c'est le plus simple de tous qui a le mieux marché. Comme quoi, eh bien, on ne choisit vraiment jamais le tube. Spéciale dédicace à mon fils Elijah qui l'adore. Cana, Plantation sur Chérie FM.

0: c'était Chérie Génération 2000. Rendez-vous demain dès 22h. Bonne nuit, chérie et famille, les minuit.
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